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1: Nuit blanche.
2: Sondage, de quoi les Français ont-ils peur? 61% des personnes préfèrent rater un vol international plutôt que passer une nuit seule dans une maison hantée. Quelle étrange question.
3: Mais
2: qu'est-ce que c'est?
3: Tu préfères?
2: Qu'est-ce que c'est bizarre? Est-ce que tu préfères rater ton vol ou être dans une maison hantée? Oh,
3: je sais pas.
2: J'hésite, c'est incroyable ça.
4: Après, ça dépend si tu crois aux maisons hantées ou pas. Quoi.
2: Évidemment. 54% des gens ne peuvent pas imaginer voir une grosse araignée velue posée sur eux.
5: Moi ça me fait rien, moi j'en ai
3: encore. Je les tue même pas. On te dit une velue.
2: Et moi je suis comme Pierre, je les tue pas, je les branche, je les mets dehors. Toi aussi.
5: Ouais, je les fais encore ce week-end.
3: Une petite mais une grosse velue. Ouais.

0: morceaux, un truc sérieux.
1: Je préfère les pots.
0: Poisson, les gars, ouais, vous serez à la piscine ce dimanche. Je rappelle la recette, rosé avec des glaçons.
2: Ah oui.
0: L'abus d'alcool est dangereux pour la santé, bien sûr. Et vierge, ma petite Céline, ce week-end, c'est toi, sera placé sous le signe de la santé.
3: Ah,
0: alors
4: c'était reposant, donc santé, oui, mais j'ai juste failli mourir puisque mon mari m'a ramené hier du muguet alors que je suis complètement allergique.
1: C'est toxique.
4: 17 ans qu'on est ensemble et voilà.
0: Il y a des gens allergiques au muguet.
1: Oui, c'est toxique.
4: Je peux être allergique à tout, mais moi, c'est le muguet.
2: Non, mais le mec, ça fait 20 ans qu'ils sont ensemble. Tiens, chérie, du muguet.
0: Ah, je me souvenais plus qu'elle était allergique. Et chaque année, tiens, du muguet. Oh, pardon.
4: Il essaie.
0: Ça marchera un jour, hein. Ça marchera, je l'aurai. Je te fais un gros bisou. Bisous, ma belle. Je t'embrasse fort.
4: Bisous, au revoir.
0: Belle journée, merci de nous écouter.
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0: tricot.
1: Pas du tout dans Paris.
0: Du tricot.
2: Ah,
0: du tricotage.
1: Pas du tricotage.
3: Point de Paris.
4: C'est un, le point de Paris, c'est un nom qu'on a donné à quelque chose.
1: Alors oui.
4: Et c'est pas forcément. Ah. Ok.
1: Mais c'est un pas un point dans Paris.
5: C'est une activité manuelle.
1: Pas une activité.
0: La dentelle. Oh.
1: Non.
5: C'est un truc sexuel.
1: Pas du tout.
6: Ah, c'est pour mesurer. C'est quelque chose pour mesurer.
1: C'est
6: un étalon.
1: Quelque chose qui mesure.
6: Une unité de mesure.
4: Ah, l'unité de mesure, le point de Paris.
1: Vous ne trouverez jamais.
4: Ah si, pour mesurer.
0: Je sais pas là. Du
4: c'est pas les mesures de partie du corps ou.
1: Les poissons. Je vais vous aider. Vous avez une mesure, mais ça permet de.

0: Voilà, la situation a été révélée pendant que leur fils en a parlé pendant une émission de télé. Il a dit, bah, en fait, j'ai jamais entendu mes parents parler. Je n'ai jamais entendu échanger. Donc une rencontre s'est ensuite été faite dans un parc où le couple s'était rencontré, permettant une reprise du dialogue pendant 2 décennies.
1: Non mais c'est fou quand même.
0: Imaginez, en plus, quand sa femme reparle, si d'un seul coup il se rend compte qu'elle a une voix insupportable.
2: Hey, je suis pas venue ici pour souffrir, ok.
0: Mais qui fait, je retourne pour 20 ans. Excusez-moi, je recommence. Et enfin, notre championne du jour, c'est une Anglaise qui est partie fêter son enterrement de vie de jeune fille avec ses copines. Jusque-là, tout va bien. Pendant la soirée très arrosée, elle dit, elle trouve un tatoueur, elle dit « Tatouez-moi un pénis sur le front. »
3: C'est la bascule, là, déjà.
0: Tout le monde refuse.
4: Bah, évidemment.
0: Le tatoueur refuse. Mais la fille dit « Je paye, je veux un pénis sur le front. » Résultat, le lendemain, elle se réveille avec un pénis sur le front.
4: Oh là là.
0: Et après avoir décuvé, la future mariée a voulu porter plainte contre le tatoueur qui a été assez malin pour lui faire signer une décharge et filmer la scène pour se couvrir. Dans laquelle elle dit en très gros plan « Je veux pénis sur le front !» Voilà. Alors, là, pour le coup, au réveil, elle a les boules. Pas sur le front, mais dans la vie.
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0: Ah. Voilà, bienvenue dans ma Singer, là, les potos, la 8e saison.
1: Ouais.
0: Que je vais faire par la des déguisements, la guilly guilly, le petit ourson. Ah, il est beau, le petit ourson. Comment qu'elle va, celle-ci, là, ma chanchon, Chantal Latsou?
2: Non, ça va, Gabi.
0: Comment bah,
2: ça va bien, Nathan? Merci,
0: belle, ma chanchon. Oh. Ah, ma chanchon, ma chanchon. Comment il va, le BG à lunettes à côté, là, mon lolo, Laurent Ruquier, là,
3: voilà,
0: ma grosse tête, là.
3: Bonjour, Camille.
0: Allez les potons, on y va, on va essayer de deviner les indices que vont vous donner mon Vito, là, mon Vivi, mon Toto, mon Vito.
3: Allez,
0: là, comment il est beau, mon Vito, oh là là, mon Vivi. Allez, on est parti, mon Vito, écoutez ça, là, il va vous donner des indices. Et c'est à vous de les retrouver, Chantal et mon petit Lolo, hein, avec vos vestes de beau gosse. Allez, c'est parti, mon Vito, vas-y.
4: Alors, je suis une big star, humoriste, devenu comédien. J'ai cartonné pendant de longues années en France, voire à l'international. Aujourd'hui, on me voit moins,
2: difficile.
4: Voire plus du tout. Je m'adapte à chaque situation. Je suis remarquable.
0: Alors les potos, pensez à qui là? Vous avez entendu les indices, même chez vous, hein? Ceux qui vous avez écouté chez vous, là, vous n'hésitez pas. Si vous avez des petites idées, on les a envoyées. Ma petite chanchon, elle pense à qui, ma petite chanchon?
2: Je pense à
0: Boudère.
2: Alors sinon, je pense à The Rock. J'aime bien The Rock. Il est sexy, The Rock. Il est chaud. J'aime bien les chauds. Il me rit, chaud.
0: Boudère, on a noté. Boudère, vous avez noté. On a pensé à Boudère. The Rock aussi. The Rock. Elle aime bien les chauves aussi, on l'a noté. Hein, chez vous aussi, vous l'avez noté, elle aime bien les chauves. Et toi, mon Laurent Ruquier, ma grosse tête, il pense à qui, celui-ci, mon Laurent?
3: Eh bien, vu les indices, le humoriste, devenu comédien, cartonné à l'international, je pense à Jim Carrey.
0: Ce serait complètement ouf, imaginez. Jim Carrey ce plateau, Mazinger.
2: Oui.
0: Jim Carrey ou The Rock ici, ce serait complètement ouf, imaginez, là. Ah. Vous qui nous regardez sur TF1, Jim Carrey.
2: Peut-être Boudère.
3: Ça fait chier avec
0: Boudère. Je cherche à changer. Ne te cache pas que la veille là.

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1: Si vous aimez les jeux vidéo, il y a un jeu qui cartonne, c'est GTA. C'est le jeu qui a révolutionné le jeu vidéo. C'est-à-dire que c'est le jeu où vous écrasez des gens. Vous les... Moi, je m'arrêtais au feu rouge quand je faisais GTA. Ouais. Donc,
2: oui, ce qui n'a aucun intérêt.
3: Il a joué avec des bouées.
1: Puis une fois, j'ai écrasé quelqu'un.
2: Je me suis excusé.
1: J'ai
2: fait un constat.
1: Mauvaise nouvelle. Le jeu est officiellement repoussé.
2: Encore.
1: Pour la troisième fois au 19 novembre 2026.
2: Mais ça va être un truc de fou à la sortie. Hein.
1: Vous savez ce qui va se passer ? Alors, il y a déjà eu des simulations qui ont été faites. Quand il va sortir, la consommation mondiale d'énergie va augmenter toutes les heures qui suivent la sortie.
3: C'est sûr. Ah,
1: oui. Les réseaux sociaux seront inondés pendant minimum 3 mois. 50% des échanges se feront sur GTA 6.
2: Wow.
1: Le coût de production du jeu sera rentabilisé en moins d'une semaine, rien qu'avec la vente.
2: Alors qu'il ça a coûté une fortune. Hein.
1: Les ventes de consoles vont exploser et des couples vont sans doute se séparer.
2: Tu m'étonnes.
3: Il y a même des enfants qui n'iront pas à l'école. Hein.
1: On sait ce qu'il va y avoir dans GTA 6 qu'on ne pouvait pas faire dans GTA 5.
2: Ah.
1: Du motocross.
2: Ouais.
1: On pouvait en faire du motocross. Ah, on pouvait en faire. Ouais. Du kayak.
3: Ça, on pouvait pas.
1: Jouer au billard.
2: Ah, ouais.
1: Mini-golf. Ah, c'est génial. Plongée sous-marine. Pas Le Pen, hein. La vraie plongée sous-marine. Aller à la salle de sport.
2: Ouais.
1: Et on pourra même faire de la pêche au moulinet.
3: C'est nul.
1: C'est première version. Tu volais des voitures, t'allais aux prostituées, maintenant tu vas faire de la pêche au moulinet.
2: Ça a changé, les gars.
1: Alors, moi, je vais vous donner en exclusivité ce qu'on pourra peut-être faire dans GTA 7.
2: Ah.
1: Moi, j'ai l'étape d'après.
2: Ok.
1: Monter une armoire Ikea.
2: Oh, ouf.
1: Inscrire ses ados sur Parcoursup.
4: Ah, bah ça, attends, galère.
1: Ça prendra des soirées entières. Aller à la déchetterie en faisant attention de ne pas mélanger le métal et le plastique dans la bonne poubelle. Assister à un match de foot dans le froid et sous la pluie. Chercher un dermatologue sur Doctolib et attendre 6 mois pour avoir un rendez-vous.

0: rendez-vous. Et tu ne pourras pas continuer ton jeu tant que tu n'as pas ton rendez-vous.
1: Ah là là.
0: Remplir sa feuille d'imposition avec une option de 10 euros supplémentaires pour obtenir le formulaire non simplifié.
2: Ça a changé, c'est plus la même.
0: Voilà, c'est fou. C'est fini le grand chauve musclé avec des tatouages partout. Bientôt, le nouveau personnage, ce sera François Hollande. Tu seras en scooter. Oh là là. 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
1: Je vous disais, c'est l'info du jour. Alors celle-là, on n'en est pas très très fiers. C'est l'info où on sait que donc notre porte-avions, hein, qui est donc en théorie, il est où maintenant?
2: Il est à Chypre.
1: Il est à Chypre.
2: Il était censé se déplacer. Apparemment, il a du mal à avancer.
1: Alors oui, parce qu'il était censé aller vers le détroit d'Ormuz. Mais bon, visiblement, il est à Chypre, donc il n'est pas encore arrivé. Ouais. Et on a appris pourquoi. Parce que nous, d'abord, on arrive toujours un peu après les complis. Moi, je pense qu'on n'en a qu'un. Donc les mecs, ils disent,
2: on va le préserver,
1: on va prendre des risques, ça tire trop là-bas. Nous, on y va avec un bateau de guerre là où il n'y a pas de guerre. On ne prend pas trop de risques. Et moi, je serais deux, je le mettrais au large de Royan.
2: Voilà, on est à Chypre, on va chercher des olives, des trucs comme ça, sur l'île d'olive.
1: Tu le mets au large de la Palmyre.
3: Attends, il n'a plus de munitions, c'est ça le truc?
1: Alors voilà, en plus, il a un problème. On a le capitaine ou pas?
4: On a le capitaine avec nous en ligne. Allô?
5: Ah, vous m'entendez?
4: Oui?
5: Est-ce que vous m'entendez?
4: Ouais, on vous entend.
5: Vous êtes. Le bordel ici, hein.
4: Ouais, vous êtes en panne,
5: non? Ça avance lentement, mais ça avance.
4: Bah oui, ok, ça avance.

0: Non, et du coup, c'est quoi qui est en panne sur votre...
1: La tête de Delco, ou l'embrayage, on n'est pas sûr là.
0: Ah oui.
1: Non, je peux plus passer la deuxième, il y a la troisième qui grince,
0: ouais.
1: Et ça croque sur la quatrième. Là.
0: Ouais. Ah.
1: Obligé de tout faire en marche arrière.
0: Ah. Vous êtes obligé de tout faire. Ah oui, en effet, d'accord. Ça doit être chiant et long.
1: Et puis, j'ai plus de rétro.
0: Ah.
1: Donc, c'est chaud.
0: Ah. Ouais.
1: C'est-à-dire, en arrivant sur les côtes de Chypre, j'ai rayé les jantes.
0: Ah merde.
1: Ah, fait chier. Pas engueuler encore. Parce que je suis monté en 33 pouces.
0: Ah oui.
1: Ça, chez Noroto, ça coûte cher. Hein. Quand ils vous les refont, c'est pas donné, ça.
0: Et il paraît que les rafales.

0: Les nouveaux rafales?
1: Non, pas du tout. C'est les vrais goélands qu'on a élevés à Noirmoutier. On les a, on leur file du laxatif.
0: Ouais.
1: On chiait sur les Iraniens.
2: Voilà, ça c'est la France. Ça.
1: Donc c'est-à-dire que le premier bateau qui coince, il chie sur le détroit d'Ormuz. Je peux vous dire que ça va leur faire tout drôle au barbu.
0: Ouais, d'accord. C'est vrai que ça change là, du coup, ça change les rafales. Là,
1: ouais. Ouais, mais c'est très efficace. Je vais essayer de redémarrer le bordel. Excusez-moi là.
0: Allez, on y croit. Toujours pas. Hein.
1: Bon.
0: Ouais, du coup.
1: Ben, on va gonfler le bateau Intex de chez Action. On en a eu 12 pour 9,22€ en même temps qu'on achetait des bougies, donc c'était pratique.
0: Bah, oui.
1: C'est bien Chypre, hein, c'est beau. À bientôt.
0: À bientôt, capitaine.
1: Hein. J'en ai marre.
0: Bon courage. Hein.
1: Ah, bon, ça au moins ça marche.
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0: matière, c'est un shampoing.
1: Ah, écoutez, c'est vrai que les temps sont durs, Maryse, mais de là à vendre un shampoing.
0: Oh ouais. Bah.
1: C'est quand même grave, Dieu nom de Dieu, mais où va la France? Regardons ce shampoing de plus près, Maryse. Je me permets de mettre mes lunettes. Bonjour Maryse.
0: Bonjour Pierre.
1: Oh, c'est vous.
0: Oui, c'est moi.
1: Un shampoing pour cheveux secs et abîmés, Maryse, au prix de 147,99 francs. Un shampoing de la marque.
2: Aïe, aïe, aïe.
1: Un shampoing.
2: Non, oui.
1: Maryse, un shampoing de la marque Chartrouf.
2: Non.
1: De la marque Schrumpflar.
0: Pierre, Schwarzkopf.
1: Vos souhaits, Maryse.
0: Merci, Pierre. Bon, alors, tenez, il y a un autre shampoing, c'est peut-être plus simple. Je vous le passe.
1: Dieu,
0: tenez,
1: Dieu.
0: Pierre.
1: Pourquoi je ne remets pas les objets de ceux qui sont technivales? Ça ne se lave pas les cheveux tous les 6 mois.
0: C'est plus simple, celui-là, Pierre, tenez.
1: Eh bien, je pense que c'est un magnifique shampoing dont tout le monde se fout. Il lave les cheveux, il sent la vanille, il coûte une couille. Un shampoing de la marque NN Chouchou. C'est pas vrai. Un shampoing de la marque LH Chouchou 3 Shooters.
2: Pas 3 Shooters, non.
0: NN Shoulder, c'est
1: génial. Écoutez, Maryse, je préfère rendre les gants.
0: Oui.
1: Je n'y arriverai pas. Écoutez, achetez du dope et me faites pas chier.
0: Oh, Pierre, voyons, soyez
1: polis. Au revoir, Maryse.
0: Au revoir, Pierre. 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

0: Mais il s'appelle Henri Vittel.
1: Non, mais
0: c'est pas mal.
1: Mais ne commencez pas à faire des trucs genre, mais t'as vu son nom, t'as vu sa gueule.
2: C'est vrai.
1: Vito, prends-le comme ça. C'est vrai que ça penche quand t'es là. Faut le dire.
3: C'est vrai.
2: C'est pas de notre faute s'il a un prénom de merde. Il est pas obligé de se venger. Henri Vittel.
0: Non, mais attends.
2: Sans déconner.
4: Allez. Bon, allez, c'est pour moi, pour Stouff, de la part de Guillaume.
3: Bon, c'est tu veux que je lise ?
4: Non, j'y vais. Hein. Ça, je l'ai déjà lu 3 fois. Ouais. Ça se fait pas. Putain, la gravité, comment elle a été sévère avec elle.
2: Ah, court, efficace.
1: Alors,
3: j'ai envie de
2: Il est violent, quoi.
1: Il y a du style. On peut pas lui reprocher.
0: Il y a un certain style.
1: Dans sa haine, il y a du style.
4: Toujours le physique, c'est.
0: Bon. Ben, en 2 temps, quoi. Tu...
4: Je vais sur Coé ou sur Piètre ?
1: Non, vas-y, fais Piètre.
2: Ouais.
4: Piètre. C'est de débit 7 ou 7, je sais pas comment.
2: Ouais.
4: Ce mec rime avec immaturité, la mentalité d'un gamin de 4 ans qui découvre son zizi. Avec l'âge qu'il a, franchement, j'ai envie de lui cracher dessus.
3: Oh, ça partait bien. Bah
0: alors, mais, c'est dommage parce qu'il aime bien ça en plus.
1: Très honnêtement, alors c'est pas totalement faux et c'est même peut-être pour ça qu'il dure.
2: Oui,
1: vas-y, tu me le balances et après, il y a un pour Corentin après.
4: Oui, il y a aussi Corentin.
1: J'irai le détendre entre les deux. Vas-y, vas-y.
4: Alors sur Facebook, Coé, message de Didier Serve.
1: Attends, je suis prêt. Vas-y, Didier.
4: Ouais, mais lui.
1: Vas-y.
4: T'es sûr, j'y vais.
1: Vas-y.
4: Bon. Il a pris un coup de vieux, le Coé, on dirait un clodo, et il a plus de dents.
0: Bon, c'est pas vrai.
2: Mais la gratuité, mais mec, voilà. À quel moment tu
4: il
2: te
4: est
2: dis
4: sur Facebook,
2: mais
4: j'ai écrit ça.
2: Non, mais sans déconner. Quoi.
4: Des gens clodo, pas... je sais pas pourquoi il a dit ça.
1: Ça me touche quand même. Hein. Alors, c'est pas que j'ai plus de dents, j'ai toujours exactement le même nombre de dents, mais j'ai une dent cassé en dessous que je n'ai jamais voulu remettre. Je me suis fait ça au judo, sauf que j'étais tombé sur des dentistes dans les années 80 qui étaient des génies, qui m'ont dit allez casser, on l'enlève, et une fois qu'ils l'enlèvent, ils m'ont dit oh bah merde, il n'y en a plus en dessous. Bon, voilà. on est dans une période, je ne vous cache pas, dans les années 80 où la radio n'était pas encore. Enfin, je te parle des clichés radio.
4: Oui.
1: Et donc voilà. Et j'aurais
4: mais
1: pu.
4: T'as
1: depuis,
4: pas envie de mettre de facettes.
1: Mais j'aurais
4: non plus,
1: pu depuis longtemps en mettre une en bas, sauf que allez, chaque fois que les dentistes m'en ont mis, je zozote.
4: Ah oui, d'accord.
1: Donc j'ai dit écoutez, ça va, les gens me connaissent avec un trou au milieu, j'ai un trou au milieu. Ils vous disent Vanessa Paradis, on lui casse pas les couilles parce qu'elle a un trou en haut.
4: Ça n'empêche pas de.
3: C'est même ce qui fait son charme.
1: Ça n'empêche pas de se pendre un truc.
3: J'ai pas dit que ça faisait le tien.
1: C'est Corentin.
4: C'est Corentin.
1: Attends. Je vais aller le masser un peu.
2: C'est physique.
1: Attends, je vais aller détendre.
4: Je te donne le nom déjà.
2: Ça part.
1: Ouais, allez. Non,
4: alors,
1: Corentin, dis-toi, comment il s'appelle celui qui a fait le message.
4: Kevin 59.
1: Il s'appelle Kevin.
2: Kevin déjà.
1: Allez, vas-y, allez.
4: Faudrait peut-être que la tête d'hamster arrête d'être susceptible, continue à faire tes réserves et nous les casse pas.
2: Ouais.
0: Oh là là.
2: Le hamster déjà, oh, il va aller faire de la roue dans ton. Hein. Et puis. Non, mais ça commence à me casser les couilles. Mais les grosses joues,
4: Je comprenais pas pourquoi tu disais pas les
1: grosses joues, c'est tes poils de barbe qui sont épais.
2: Ah, arrête, je me suis rasé. C'est... Oh, putain, ouais, la vache.
3: Mais c'est vrai qu'on a envie de les pincer quand même.
2: Bah, je suis mignon.
1: Bon, bébé.
2: C'est mignon. C'est mignon, hamster.
4: Bon, il faut que tu fasses tes réserves.
2: Ouais, je vais les faire, ouais.
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0: de Benjamin. Raconte-moi, tu es fleuriste où est-ce que je veux tout savoir.
1: Alors, je suis fleuriste en Picardie. J'ai une boutique sur Gamache et une boutique à Sequer en Vimeux.
0: Mais excuse-moi, tu as inventé les villes en même temps.
1: Non, mais c'est pas très loin. C'est pour le coup, c'est pas très loin de chez toi en plus. Hein. On est à 40 minutes du Touquet.
0: Ah oui, t'es la Picardie, la Somme.
1: Ouais, la Somme, ouais.
0: D'accord, très bien.
2: Et t'as bossé ce week-end alors, du coup?
0: Il a dû cartonner.
1: Vendredi 1er mai. En plus, chez nous, Gamache, on a une très grosse foire. On a une grosse foire.

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2: Voici le Devine Actu. Écoutez bien un indice.

0: Il y a tous les indices. Il y a tous les indices.
1: Ah oui, il y a tout là.
0: Ça file.
2: Un truc qui va vite.
0: Tu m'entends? Ben non.
2: Un record de vitesse?
0: Oui.
3: Oui.
2: Un quoi? Un humain ou un objet?
0: Non.
4: Une voiture.
0: C'est un objet, une voiture.
3: Est-ce que tu m'entends? Ben non.
2: Ah, donc c'est une voiture électrique.
0: Voiture électrique. La BYD.
4: BYD.
0: Yangwang U9 Extreme. Wow, voiture chinoise, 100% électrique. Vient d'exploser le record du monde de vitesse pour une voiture de commerce. Voiture de la vie de tous les jours. Elle a battu... Bah si. Elle a battu la Bugatti Chiron.
1: C'est là où je voulais en venir, c'est pas la nouvelle voiture.
0: Ah, oui. La Bugatti Chiron était la voiture la plus rapide du monde.
4: Ah
3: oui, bah oui. Chiron.
0: Ouais. Bah, si tu fais carré, ouais, c'est vrai que c'est...

0: 496,22 km/h wow. sur une piste en Allemagne. 3000 chevaux. Et donc, ça devient la voiture la plus rapide, la voiture pour monsieur tout le monde, la voiture
1: en
0: qui pourrait être vendue en électrique. Ouais. Alors, bon.
2: Ça part vite en électrique en plus. Ouais.
0: Je pense que ça part vite. Je pense que tu la recherches sur l'autoroute. Il
3: oui.
0: n'y a plus d'électricité dans la Creuse.
1: Parce
0: que...
1: c'est bon, c'est...
0: Je pense que c'est ou ta bagnole ou la Creuse. C'est un choix.
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2: Un foyer de syndrome respiratoire. Alors attention, parce que là, je vais attaquer une info qui n'est pas drôle du tout. C'est des passagers à Johannesburg sur un bateau de croisière en plein Atlantique, testés positifs à un antivirus. Je ne savais même pas que ça existait. Fièvre hémorragique, 3 morts.
3: C'est les pires, les antivirus, en fait.
2: C'est amené par les rats, je crois, non?
4: Les souris, les rats, les rongeurs. Ouais.
2: C'est amené par les rongeurs, donc ça veut dire que des gens sont enfermés sur un bateau, le début d'un film, sont enfermés sur un bateau, et t'as des gens qui meurent au fur et à mesure, et ils ne savent pas s'ils peuvent être porteurs ou pas.
3: Ouais, et puis apparemment, c'est des antivirus, ça veut dire que c'est ultra vénère, en fait. C'est respiratoire, et en plus, ça fait les deux en même temps, quoi. C'est ingay.
4: Donc là, globalement, le bateau.
2: Tu vois? Non, c'est Ingui.
4: Mais non, mais enfin.
5: Vous
4: avez compris avec l'intonation que.
5: T'es prof en fac de médecine.
2: Franchement, le jour où sur une autre. Tout de suite, une information. Donc, un antivirus, c'est le virus qui est plutôt. Et donc.
6: Si tu vas chez le médecin, qu'est-ce qu'il te dit ton médecin?
2: Ah, vas-y,
4: tu vas même pas chez le médecin.
2: Monsieur Danick, donc, je tiens à vous dire, j'ai vu vos analyses de sang.
3: Oui, alors.
2: Elles sont plutôt.
3: Ça n'a pas l'air bon.
2: Ah non, parce que après l'étape d'après. Mais pour l'instant, je dirais que vous êtes plutôt.
7: Et quand tout va bien, il dit quoi le docteur Damien?
2: Quand il fait.
7: Oh, bon.
6: Normal.
2: Mec, t'as pas de son, t'as que des sons, t'as pas de mots.
4: Oui, mais les gens comprennent plus facilement.
2: Non. Alors attention, message des autorités locales.
8: Bon, messieurs, dames, vous allez pas rentrer tout de suite, là. On vous offre une semaine de vacances en plus, hein. C'est bien, hein. Alors, ce qu'on va faire, c'est que vous allez passer par le détroit d'Ormuz, avec des gros drapeaux américains. N'hésitez pas à vous faire

0: qui vient de se séparer
1: comment,
0: après.
1: Comment ça s'écrit déjà?
2: Ah, Nicole Kidman.
0: Nicole
1: Kidman. Ah,
0: bah, ouais, qu'est-ce qu'il a dit lui?
3: Michael Jackson.
0: Bah oui. Allez, Michael Jackson. Allez, troisième question.
4: Selon l'expression chez une personne qui louche, qu'est-ce qu'un œil dit à l'autre?
0: Dis merde.
1: Ah, merde. Merde.
0: Ah ouais, bah pas pour cette personne.
5: Coucou.
0: Eh oui,
6: c'est plus poli.
0: Eh oui, j'ai un œil dit coucou à l'autre. Allez. Oh oh, alerte au gogol. Alerte au gogol, les enfants.
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2: Direction la rue, avec ce jeune homme breton hein, qui fait des micro-trottoirs. Alors, il prend des gens dans la rue, il leur pose des questions de culture générale. Je vous le dis tout de suite, il n'y a rien qui va. Ouais, ni la prononciation, ni les génies sur lesquels il est tombé, ni lui-même.
3: Ni parce les questions,
2: il pose
3: ni
2: des questions, les réponses, elles arrivent. Écoutez bien, on va essayer de les décrire. Première question.
4: Partie, première question. Qui a créé les micro-trottoirs?
2: Top, pause. Qui a créé les micro-trottoirs?
3: Ah,
2: parce que c'est pas très clair. Qui

0: Parce que je supporte personne d'autre. Dans ma dernière pièce, viens me sucrer la fraise. Je joue aussi la fraise.
1: Jean-Edouard de Pagadon.
0: Ah oui. Il n'a répondu que de la merde. De toute façon, personne ne connaissait les réponses.
2: Oui, c'est vrai.
1: Voilà.
0: Corentin.
1: J'ai dit n'importe quoi, Julien.
0: Quel beau cadeau, Corentin. Quel beau cadeau que tu pourras donner à Pietre, intitulé Comment mettre mon portable en mute pour les nuls.
1: Ça fait,
0: comme on dit, 10 fois qu'on y dit. Et il ne l'a toujours pas coupé pendant l'émission de radio. Bisous.
3: Merci, Julien. À bientôt. Et on va finir avec Patrick Sébastien. Bonjour, Patrick.
4: Salut, ça.

0: ça va mes petits leftos, vous êtes en forme?
1: Ça va pas toi.
0: Ah ouais, putain, vous parlez de la cérémonie de la Molière sur France Télé. Bah encore une cérémonie qui coûte une bouliche payée avec notre argent. Bravo Delphine.
1: C'est pas la chanson.
0: Vous sentez qu'elle commence à me chatouiller le bout de la...
2: Non, ça ira doucement Patrick.
0: Doucement Patrick. Eh, ça va, calme-toi Bernadette Soubirous, tu vas pas me chanter la messe. Qu'est-ce qu'on s'en fout de cette cérémonie? On dirait un congrès de notaire sous l'exomile. Ouais, j'arriverai là-bas, je te mets trois danseuses, un slip léopard, une trompette, je te fous tout ça au Cap d'Agde. Et en deux minutes, tout le monde est debout, même le perchiste. Eh, qui ferait la chenille, le perchiste. Souviens-toi, tu te souviens quand j'avais fait le plus grand cabaret?
1: Oui,
2: ça c'était la fête.
0: Putain, sur France Télé à l'époque, il m'avait mis le samedi soir. On avait reçu Renaud, il nous avait fait un numéro. Il avait bu trois Ricards avant que le glaçon fonde. Énorme. En 2002, on avait fait venir David Douillet qui avait chanté « Partenaire particulier » en roumain avec la gueule de Régis Laspalès.
3: Ah ouais, c'est chaud.
0: Et en 97, on avait reçu le joueur de football Franck Leboeuf.
3: Ah,
0: On lui demandait de mettre des olives aux invités juste pour qu'on l'appelle Franck Leboeuf. Ah ouais, mais c'était de la télé.
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1: Nous prenons les haters. Qui étaient les petits... Je pense que le haters, il a été ou harceleur ou harcelé à l'école.
2: Plus, à mon avis, il est plus harcelé qu'harceleur.
1: Je pense qu'il a été harcelé.
2: Il se venge. Oui. En fait, sa manière à lui de se venger, il sait qu'il risque rien. Donc
3: quand
2: il
3: tu cliques sur leur photo,
1: c'est comme les petits. Faut toujours se méfier des petits. Mais les petits. Moi, je me suis toujours méfié dans le travail des petits. Ouais. Les petits, ils ont passé une jeunesse où on s'est foutu d'eux.
3: Ah oui.
1: Et quand ils deviennent grands et qu'ils ont du pouvoir, ils deviennent très cons, les petits. Ils deviennent teigneux. Un petit, c'est teigneux. Parce qu'il n'a pas été respecté, gamin.
2: Je me méfiais des jokers.
1: Mais c'est vrai, hein, mais c'est pas une blague ce que je raconte. Dans ma vie, tous les gens que j'ai connus, souvent, ils te font payer ce qu'ils ont payé à l'école. Ouais. Et quand ils ont un peu de pouvoir, ils se vengent. Tous méfiés, tous méfiés.
3: Bon, alors ça va.
1: Jamais leur tourner le dos. C'est ça. Ah, les petits, je repars à reculons.
3: On va faire comme les infirmières avec les piqûres, hein. Ça pique au début, puis après ça passe.
1: Allez, c'est quoi, sauf on commence par
2: allez,
1: qui
2: vas-y.
3: On va commencer par Vito.
1: Allez, mon Vito, allez, vas-y, un hater. S'il s'appelle comment, on a son nom ?
3: Henri Victor.
1: Salut, Henri Victor.
4: Henri Victor, bah, arrête-toi là, c'est bon, c'est fini.
1: Allez.
3: Allez. Il veut pas repartir en vacances, le grand con. Il est tellement lourd, quand il est là, votre émission, elle penche.
4: Mais il s'appelle Henri Victor.
1: Non, mais
4: c'est pas mal.
1: Mais ne commencez pas à faire des trucs genre, mais t'as vu son nom, t'as vu sa gueule.
5: C'est vrai.
1: Vito, prends-le comme ça. C'est vrai que ça penche quand t'es là. Faut le dire.
2: C'est vrai.
5: C'est pas de notre faute s'il a un prénom de merde. Hein. Il est pas obligé de se venger. Henri Victor.
4: Non, mais attends.
5: Sans déconner.
3: Allez. Bon, allez, c'est pour moi, pour Stouff, de la part de Guillaume.
1: Bon, c'est tu veux que je le lise ?
3: Non, j'y vais. Hein. Ça, je l'ai déjà lu 3 fois. Ouais. Ça se fait pas. Putain, la gravité, comment elle a été sévère avec elle.
5: Ah, court, efficace.
1: Alors,
5: il est violent.
1: Il y a du style. On va pas lui reprocher.
2: Il y a un certain style.
1: Dans sa haine, il y a du style.
3: Ouais. Toujours le physique, c'est.
4: Bon. Mais pas dans 2 temps, quoi. Tu.
3: Je vais sur Coé ou sur Piètre ?
1: Non, vas-y, fais Piètre.
3: Ouais. Piètre. C'est de débit 7 ou 7, je sais pas comment.
5: Ouais.
3: Ce mec rime avec immaturité, la mentalité d'un gamin de 4 ans qui découvre son zizi. Avec l'âge qu'il a, franchement, j'ai envie de lui cracher dessus.
2: Oh, ça partait bien.
4: Mais alors, c'est dommage parce qu'il aime bien ça en plus.

0: Mais sans déconner.
1: Quoi. Des gens Clodo, je sais pas pourquoi il a dit ça.
2: Ça me touche quand même. Hein. Alors, c'est pas que j'ai plus de dents, j'ai toujours exactement le même nombre de dents, mais j'ai une dent cassé en dessous que je n'ai jamais voulu remettre. Je me suis fait ça au judo, sauf que j'étais tombé sur des dentistes dans les années 80 qui étaient des génies, qui m'ont dit allez casser, on l'enlève, et une fois qu'ils l'ont enlevé, ils m'ont dit oh ma merde, il n'y en a plus en dessous. Bon, voilà. on est dans une période, je ne vous cache pas, dans les années 80 où la radio n'était pas encore. Enfin, je te parle des clichés radio.
1: Oui.
2: Et donc voilà. Et j'aurais
1: mais
2: pu.
1: T'as pas
2: depuis,
1: envie de mettre de facettes.
2: Mais j'aurais pu depuis longtemps en mettre une en bas, sauf que allez, chaque fois que les dentistes m'en ont mis, je zozote.
1: Ah oui, d'accord.
2: Donc j'ai dit écoutez, ça va, les gens me connaissent avec un trou au milieu, j'ai un trou au milieu. Ils vous disent Vanessa Paradis, on lui casse pas les couilles parce qu'elle a un trou en haut.
1: Ça n'empêche pas de.
3: C'est même ce qui fait son charme.
2: Ça n'empêche pas de se pendre à un truc.
3: J'ai pas dit que ça faisait le tien.
2: C'est Corentin.
1: C'est Corentin.
2: Attends. Je vais aller le masser un peu.
0: C'est physique.
2: Attends, je vais aller détendre.
1: Je te donne le nom déjà.
0: Ça part.
2: Ouais, allez. Non, alors, Corentin. Hey, dis-toi, comment il s'appelle celui qui a fait le message.
1: Kevin 59.
2: Il s'appelle Kevin.
0: Kevin déjà.
2: Allez, vas-y, allez.
1: Faudrait peut-être que la tête d'hamster arrête d'être susceptible, continue à faire tes réserves et nous les casse pas.
0: Ouais.
2: Oh là là.
0: Le hamster déjà, il va aller faire de la roue dans ton. Hein. Et puis. Non mais ça commence à me casser les couilles. Les gros joues, les gros joues.
1: Ah c'est pour ça. Je comprenais pas pourquoi ils disaient pas.
2: Mais les grosses joues, c'est tes poils de barbe qui sont épais.
0: Ah ouais, je me suis rasé. Putain ouais la vache.
3: Mais c'est vrai qu'on a envie, de les pincer quand même.
0: Bah je suis mignon.
2: Bon bibi.
0: C'est mignon. C'est mignon hamster.
1: Bon il faut que tu fasses tes réserves.
0: Ouais voilà. Bah, je vais les faire ouais.
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2: Quelle est la dernière fois où vous vous êtes... C'est quoi le thème? J'arrive pas à dire.
3: La dernière fois que vous avez eu tort.
2: Oui, c'est ça. C'est ça.
3: Tout simplement. Hein.
2: Moi, ça arrivera peut-être demain. Ça n'est pas encore arrivé. Donc,
3: arrête.
2: On n'est jamais tort, c'est tout.
3: Mais si, tu vois, là, t'as tort.
2: Jamais. Vito, la dernière fois que vous avez eu tort, c'était quand?
4: Moi, à chaque fois que j'ouvre la bouche avec ma chérie.
2: Oui. Si.
3: Arrête, tu l'as fait passer pour quoi, ta chérie?
2: Mais il a peur. La dernière fois, elle a parlé. Il y a un petit sursaut.
3: Douce et tout.
2: C'est le petit sursaut du... J'ai vu les vidéos comme ça des pandas qui ils sursautent. Vous avez vu que les pandas ils sursautent? Moi c'est pareil, ma chérie quand elle dit Sébastien, je sursaute comme un panda.
3: Mais pourquoi vous les faites passer? Vous êtes des fous.
2: Parce que vous nous faites peur.
3: Mais vous avez tort forcément, des fois t'as forcément eu tort à un moment donné dans ta vie.
2: Tu me fais peur, regarde, tu sursautes. Dernière fois que t'as eu tort, Stouf?
3: C'est plusieurs fois moi, généralement. Ah, là ça a été samedi. Je voulais aller courir avec mon fils à 18h et il m'a dit qu'il allait pleuvoir. Et je lui dis, mais non, il ne veut pas pleuvoir, c'est que tu ne veux pas courir, donc faut y aller. Ok, on y va.
2: Il a plu. Dieu a sauvé cet enfant. T'emmènes ton fils courir?
3: Oui, il aime bien. Quoi?
2: Je veux pas passer un week-end chez vous. Hein. Entre on va courir le samedi, on va à la Cité des Sciences le dimanche. C'est pas un dimanche, ça. C'est pas un week-end. Qu'est-ce que c'est que
4: vous
2: ça?
4: Vous passerez pas vos week-ends ensemble.
2: Oh là là, c'est
3: mais
2: pas possible.
3: Tu veux pas aller courir un peu?
2: Non.
3: Je te jure, c'est relaxant de courir. C'est insupportable. Tu vides la tête.
2: Insupportable. Oh. La vie est trop courte pour qu'on se fasse chier.
4: Même là, t'as tort, tu vois.
2: Aller courir, c'est le cauchemar. Marcher, je veux bien l'entendre. Courir.
3: Tu fais marcher ton cardio, c'est super pour ton cœur.
2: T'arrives, elle ressemble à rien. Et vous êtes déglingué du visage.
3: Vous êtes rouge, déglingué, mais ça fait du bien.
2: La coupe de cheveux, elle tombe. S'il n'y a rien qui va.
3: Ouais, on est satisfait. On a après cette petite adrénaline.
5: C'est
3: super du bien.
5: Moi, je sais qu'après, je suis trop bien.
2: Ouais.
3: Bon, alors
4: quand t'as fini, c'est quand t'as fini, tu te sens encore.
2: Non, mais n'insistez pas, j'ai 54 ans. Ouais, ça fait 54 ans.
3: Ouais. Déjà, je vais pas à ta salle, t'as pris un abonnement et tu vas même pas.
2: Je l'ai pris, je me sens déjà mieux.
4: Voilà.
3: Et ton lagri, tes cours de lagri, t'es
2: Je vais ça après demain.
3: Mais quel mytho.
4: Il se souvient même plus de l'adresse.
5: J'ai pas encore rentré.
2: C'est pas mon truc. Tu vois que le sport, c'est vraiment pas mon truc.
3: Ah, bah non, mais j'ai bien vu.
5: La dernière fois que t'as eu tort, c'est de prendre un abonnement là-bas.
3: Mais oui.
2: Et Nat me l'a dit, elle me dit, tu ne tireras jamais. Je dis, quoi? Moi, j'irais déjà. Effectivement. Prenons Mathieu. Mon petit Mathieu, la dernière fois que tu as eu tort, mon Mathieu, c'était quand? C'était pourquoi?
6: Salut, Coco. Salut Mathieu. Moi, la dernière fois que j'ai eu tort, c'était ce week-end avec mes gosses. Parce que j'ai entendu que moi, les longs week-ends, ça me perturbe complètement au niveau du calendrier et tout ça. Et samedi soir, je me suis cru dimanche.
2: Ah oui.

0: Ils le font dans les mariages. Et le plus drôle, c'est que tu vois la mariée qui ligne. Ce soir, c'est mon premier mariage. Ah oui, t'as raison, c'est très très drôle ça. Faut juste bien suivre les gens, oui. Mais c'est très très drôle. Gros bisous, ma petite Camille.
1: Bisous.
0: Vous êtes mon oxygène, je vous adore.
2: Bisous,
0: on t'embrasse fort.
3: Allez hop, on resserre. 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
1: Basinger, qui regarde à la télévision?
2: Non.
1: Je regarde pas du tout. Je vais vous dire un truc, Alors pas du tout.
3: Mais
1: alors
3: vraiment, même le principe plutôt bien, plutôt c'est esthétique, c'est joli.
1: Oui, oui,
3: mais c'est pas pour autant que je regarde.
4: Les masques à découvrir, les personnalités à découvrir dedans qui sont un peu.
1: Je vais être honnête avec vous. Est-ce que t'as pas compris depuis de maintenant quelques saisons qu'à l'intérieur, ça ne c'est pas des vedettes?
5: Non. Enfin, c'est pas foufou, quoi.
2: Ils prennent ceux qui sont dispo, quoi.
6: Ouais, et moi, t'as une vedette américaine, une fois. Ça traîne trop en longueur. C'est-à-dire qu'ils gardent le perso pendant des semaines. Moi, je pense qu'il faudrait que tu. Au début de la soirée.
1: Trois soirées, quoi.
6: Voilà, ils chantent et à la fin de la soirée, tu découvres le gars.
3: Ils sont payés, les gens qui sont dans les.
4: Bien sûr, évidemment.
1: Ouais. Tout, mais ça coûte cher, hein. Les costumes coûtent cher, la fabrication coûte cher.
3: Ah, ça, je comprends. Oui,
1: c'est une émission, c'est pour ça que maintenant, il faut les faire sur la longueur, il faut les faire sur plusieurs semaines parce que ça coûte très, très cher. On va voir un petit peu. Dans le jury, il y a qui? Il y a Chantal Latsou, Laurent Ruquier. Tiens, on aura Laurent Ruquier, Chantal Latsou avec nous. Michael Youn et Kev Adams. On va demander à Camille Combal ce qu'il y a à l'intérieur. C'est parti, on y va.
2: Comment ça, Hop 2?
1: Ça va?
2: Ça va, les potos? Voilà, bienvenue dans ma singer, là, les potos, la 8e saison.
1: Ouais.
2: Que je vais faire parler des déguisements, la guili-guili, le petit ourson. Ah, il est beau, le petit ourson. Comment qu'elle va, celle-ci, là, ma chanchon, Chantal Latsou?
7: Non, ça va, Camille?
2: Comment
7: ça va?

0: ton son.
1: Mais non. Mais non, c'est Smaïn, les potos. C'est Smaïn. Oh, Smaïn, parrain du festival Lusigomatic dans la ville de Lusy, dans la Nièvre. Smaïn. Et non, c'était pas The Rock, les potos.
2: Non, non.
1: C'était pas Jim Carrey non plus. Ouh là, la suspense, hein, chez vous à la télé, vous avez dû dire wow, mais imaginez, Jim Carrey, non, c'est Smaïn, complètement fou. Comment ça, mon Smaïn?
2: Ça va,
1: je sais pas comment le faire, Smaïn. Ma Chantal, est-ce qu'elle est contente, ma Chantal, de voir Smaïn?
3: On ne connaît pas, moi, je voulais vous dire.
1: Et non, c'est pas Boudère, ma Chantal, c'est Smaïn. Laurent, qu'est-ce qu'il en pense, mon Lolo? C'est Smaïn, tu le veux, hein?
4: Je me rends compte que j'avais oublié ce flying, dis donc.
1: On va se rentraîner, poto, parce que là, on n'était pas du tout dedans, là, les poto. Oui.
3: Il y aura Boudère?
1: Non, il n'y aura pas Boudère. Et commencez à nous péter les couilles, hein.
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3: Voici le JT des sports. Que s'est-il passé ce week-end? Nous avons notre Corentin, fidèle sportif, qui lui aussi a sa carte depuis longtemps. C'est pas pour autant qu'il y allait.
4: J'y vais tous les matins.
3: Mais il a sa carte. Comme chaque week-end, on y va. Rugby d'abord.
4: Et oui, les tenants du titre au rendez-vous. L'Union Bordeaux-Bègles a dominé les Anglais de Bass en demi-finale de la Champions Cup. C'était hier au Stade Atlantique à Bordeaux. Ouais. Au terme d'une rencontre passionnante, 38-26 pour leur première confrontation sur la scène européenne. Les Bordelais, vainqueurs de leur premier titre européen l'an dernier, tenteront ainsi de réaliser le doublé face aux Irlandais du Leinster, tombeur la veille des Toulonnais.
3: Et je crois d'ailleurs que l'on a un joueur de Bordeaux-Bègles qui veut réagir.
4: Oui. Je suis très content d'être en finale.
3: Ouais. C'est Corentin.
4: Ouais.
3: Elle est marrante cette vanne, mais c'est Bordeaux-Bègles.
4: Ah.
3: Pas Bègles.
4: Ah.
5: Je me disais, où est-ce qu'il
3: est? Non, mais c'est pas grave. Non, mais je lui parlerai à la pause. Pas comme ça qu'on va finir.
4: Désolé.
3: Bordeaux-Bègles. Pas comme ça qu'on ira sur Europe 1.

0: On démarre la journée ensemble sur Europe 2 Pop Radio, soyez les bienvenus. Alors on prend un bon grand café, c'est bon, le dernier réveil de la semaine, c'est fait. Vous êtes réveillés, vous n'êtes pas en retard, tout va bien. C'est Coé sur Europe 2, le Before, et puis ensuite le meilleur de Coé, 7h-11h avant leur retour. Grand retour en direct, ce sera à partir de lundi. 6h30, c'est l'heure de l'actu, Europe 2.
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2: Bonjour à tous. Prudence en Corse où de violents orages sont attendus dans les prochaines heures. Météo France a placé l'île de Beauté en vigilance orange. Il pourrait tomber localement l'équivalent d'un mois de pluie en seulement quelques heures. L'ensemble des massifs est fermé. Les activités en plein air interdites aujourd'hui. Le Var et les Alpes-Maritimes sont également en vigilance orange pour les orages et des risques d'inondations. Météo plus complète à la fin de ce flash. Hier déjà, des pluies diluviennes se sont abattues dans plusieurs départements, dont l'Aude à Castelnaudary, où un déluge de pluie et de grêle avec de fortes rafales de vent ont surpris les habitants tard hier soir. Dans la Drôme, le magasin Décathlon de Valence a été évacué suite à une inondation. Et puis dans le sud du département, plusieurs dizaines de pompiers ont dû intervenir suite à 3 départs de feu provoqués par la foudre. À moins de 2 semaines de la rentrée scolaire, un nouveau chassé croisé sur la route avec davantage de monde dans le sens des retours. Bison futé voie rouge ce vendredi autour de la Méditerranée et dans le quart sud-ouest. De gros bouchons à prévoir cet après-midi sur l'A10 entre Bordeaux et Poitiers ou encore sur l'A9 entre Narbonne et Montpellier. Du rouge qui va s'étendre aussi demain dans le nord-ouest, notamment entre les Pays de la Loire et la région parisienne. Adresse, numéro de téléphone et email. Des hackers ont récupéré les données d'abonnés à la fibre de SFR. L'opérateur de télécommunications a à son tour annoncé avoir été victime d'une cyberattaque. C'était début juillet. Un piratage revendiqué par le groupe Zero Bytes qui serait aussi à l'origine des vols de données massifs dont était victime le fisquer l'éducation nationale. Patrick Bruel, de nouveau à la une de l'actualité depuis quelques heures après l'annonce d'une nouvelle plainte pour tentative de viol. Les voix se multiplient pour réclamer l'annulation de sa tournée anniversaire. 35 dates en tout, à commencer par Chartres le 2 octobre où le maire a déclaré qu'il n'était pas le bienvenu. En basket, défaite hier soir à Belgrade de l'équipe de France 90 à 87. En match amical face à la Serbie, les Bleus et leur nouveau capitaine, Victor Wembanyama, auront l'occasion de prendre leur revanche des dimanches à Orléans, de matchs de préparation avant d'affronter la Slovénie et la Suède.

0: On n'en a pas. Gabber, est-ce que c'est un exemple? Est-ce que c'est
1: je
0: un
1: crois
0: ex-
1: oui, c'est le truc vénère hollandais, ça.
0: C'est du hardcore hollandais. Ah, Deathcore, ouais. Est-ce que c'est un style musical, le Deathcore?
1: Ouais. Je crois que c'est inaudible.
0: C'est du métal, ouais. Lourd et violent. Ouais. Agrotech, Stouff.
1: Agrotech.
2: Un truc en. Non, agriculture tech, non.
0: C'est de l'EDM modernisé, agressif et sombre. Oh là, Musettecore, version énervée de la musette. Est-ce que ça existe, Pietre?
1: Non, je crois pas à ça.
0: Non.
1: Mais ça se tente.
0: Corentin, Tragibide. Ouais. Tous les titres du groupe Tragédie qui n'ont pas marché. Est-ce que c'est un style qui marche?
3: Ah, ça existe un peu hein, quand même, mais non.
0: Japanoise, Stouff.
2: Non.
0: Si, c'est de la scène noise japonaise.

0: style administratif, Pietre, ça existe, des bruits de machine à écrire en accéléré.
1: Non,
0: non, ça n'existe pas. Mais je voudrais, est-ce que je peux écouter, s'il vous plaît, la musique du gamin qui pense sa tête par la fenêtre sur l'autoroute à 150
2: chaud.
3: C'est horrible, horrible.
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2: Tout de suite, c'est l'heure des moins grosses têtes avec Laurent Ruquier.
3: Bien, bonjour à tous et bienvenue dans les moins grosses têtes avec aujourd'hui autour de la table l'équipe au complet, le PSG de la radio, le Kilimanjaro de la FM, Coé et les autres cons.
4: On commence avec
3: une question avec bien sûr d'un auditeur, monsieur Chili de Concarneau. Philippe Concarneau,
5: c'est bon ça.
3: Qu'est-ce que le point de Paris?
5: Le point de Paris, c'est le centre, c'est
6: le
5: la Tour Eiffel.
6: Ouais.
5: Non, dire c'est le
6: point. C'est le zéro, le kilomètre zéro.
7: Ouais, kilomètre zéro.
3: Pas du tout.
7: Ouais.
8: C'est Paris la ville, hein.
3: Le point de Paris, c'est Paris la ville, oui.
8: Ouais.
3: Mais c'est quelque chose de précis qui n'est plus beaucoup utilisé.
5: Plus du tout utilisé.
8: Utilisé.
5: Ça, c'est... On en utilise tous les jours, genre pour, je sais pas,
3: ça,
5: boire.
3: Non, je vais même vous aider. Vous ne l'utilisez jamais. Ça correspond à quelque chose.
7: Ça a un rapport avec le métro ou les transports?
3: Pas du tout.
7: Ah, c'est un
8: monument?
7: La couture?
3: Alors, c'est un rapport. C'est pas la couture, mais ça y ressemble.
8: Mais c'est dans Paris.
3: C'est pas du tout dans Paris.
6: Du tricot?
3: Ah,
6: du tricotage?
3: Pas du tricotage.
8: Paris.
5: C'est un.

0: Le point de Paris, c'est un nom qu'on a donné à quelque chose.
1: Alors oui.
0: Et c'est pas forcément. Ok.
1: Mais c'est pas un point dans Paris.
2: C'est une activité manuelle.
1: Pas une activité.
3: La dentelle ?
1: Non.
2: C'est un truc sexuel ?
1: Pas du tout.
4: Ah, c'est pour mesurer, c'est quelque chose pour mesurer.
1: C'est
4: un étalon.
1: Quelque chose qui mesure.
4: Une unité de mesure.
0: Alors, l'unité de mesure, le point de Paris.
1: Vous ne trouverez jamais.
0: Ah si, pour mesurer.
3: Je sais pas là.
0: C'est pas les mesures de partie du corps ou.
1: Les poissons ? Je vais vous aider. Vous avez une mesure. Mais ça permet de transformer cette mesure dans une autre mesure.
3: Ah,
4: oh là là,
3: tu m'as embrouillé là.
4: Ouais, je comprends plus rien là.
1: On va dire que quand vous achetez quelque chose, vous utilisez une mesure pour ce que vous achetez. Et ça permet de convertir dans une autre mesure.
3: Un pantalon ?
1: Pas un pantalon.
4: Les chaussures.
1: Les chaussures.
0: Ah ouais ?
1: C'est l'unité de mesure de la taille des chaussures en France.
0: Bravo.
1: Vieille unité utilisée par les bottiers qui correspond à 0,66 cm. Par exemple, vous faites du 39. 39 x 0,6, c'est 25,9 cm.
3: Ah !
2: Je me suis toujours demandé à quoi ça correspond.
1: Réponse de Vito. On va continuer avec une nouvelle question d'une auditrice qui a une question. Madame, tu veux voir mai de Saint-Denis ?
2: Tu veux voir mai de Saint-Denis ?
3: Oui, on a vu, Laurent.
1: Que peuvent faire les grenouilles avec leurs yeux ?
3: Regardez.
1: Non. Et non.
3: Manger. Ah ouais ?
1: Car elles sont capables de déglutir. Leurs yeux vont donc rentrer dans leur tête et pousser la nourriture dans la cavité buccale. Vous ravalez les aliments plus facilement. C'est pourquoi, des fois, on peut voir des grenouilles qui clignent des yeux quand elles avalent quelque chose.
4: Ça mange un croissant.
3: C'est marrant, on cligne beaucoup des yeux, nous aussi.
1: Attendez.
3: Ah, qu'est-ce qui se passe ?
1: De Stouff. Eh bien, mes chers moins grosses têtes, c'est fini pour aujourd'hui. On se retrouve la semaine prochaine. Sachez que j'ai un ami qui s'est fait quitter par sa copine.
0: Pourquoi ?
1: Parce qu'il s'intéressait plus au foot qu'à elle.
0: Ah, ouais.
1: Il m'a dit qu'il était triste car ça faisait quand même 2 saisons et demie.
3: Ah bah, jusque-là.
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1: Je vous le disais, c'est l'info du jour. Alors celle-là, on n'en est pas très très fiers. C'est l'info où on sait que donc notre porte-avions, hein, qui est donc en théorie, il est où maintenant?
2: Il est à Chypre.
1: Il est à Chypre.
2: Il était censé se déplacer. Apparemment, il a du mal à avancer.
1: Alors oui, parce qu'il était censé aller vers le détroit d'Ormuz. Mais bon, visiblement, il est à Chypre, donc il n'est pas encore arrivé. Ouais. Et on a appris pourquoi. Parce que nous, d'abord, on arrive toujours un peu après les complis. Moi, je pense qu'on n'en a qu'un. Donc les mecs, ils disent,
2: on va le préserver,
1: on va prendre des risques, ça tire trop là-bas. Nous, on y va avec un bateau de guerre, là où il n'y a pas de guerre. On prend pas trop de risques. Et moi, je serais deux, je le mettrais au large de Royan.
2: Voilà, on est à Chypre, on va aller chercher des olives, des trucs comme ça,
1: l'huile d'olive. Tu le mets au large de la Palmyre.
3: Après, il n'a plus de munitions, c'est ça le truc?
1: Alors voilà, en plus, il a un problème. On a le capitaine ou pas?
4: On a le capitaine avec nous en ligne. Allô?
5: Allô, vous m'entendez?
4: Ah oui?
5: Est-ce que vous m'entendez?
4: Ouais, on vous entend.
5: Vous êtes. Le bordel ici, hein.
4: Ouais, vous êtes en panne, là, hein.
5: Non, ça va, avance lentement, mais avance.
4: Bah oui, ok, ça avance. Et du coup, c'est quoi qui est en panne sur votre...
5: La tête de Delco, ou l'embrayage, on n'est pas sûr, là.
4: Ah oui.
5: Non, je peux plus passer la deuxième, il y a la troisième qui grince, et ça croque sur la quatrième, là. Ah. Obligé de tout faire en marche arrière.
4: Vous êtes obligé de tout faire? Ah oui, en effet, d'accord. Ça doit être chiant et long.
5: Et j'ai plus de rétro.
4: Ah.
5: Donc c'est chaud. Ah. C'est-à-dire en arrivant sur les côtes de Chypre, j'ai rayé les jantes.
4: Ah merde.
5: Ah, fait chier, pas engueuler encore. Parce que je suis monté en 33 pouces.
4: Ah oui.
5: Ça, chez Noroto, ça coûte cher. Hein, quand ils vous les refont, c'est pas donné ça.
4: Et il paraît que les rafales, enfin vous en avez plus.

0: y croit ?
1: Allez !
0: Allez !
1: Allez, Charles de Gaulle ! Allez !
0: Allez !
1: Allez !
0: Toujours pas, hein.
2: Bon.
0: Ouais, du coup ?
2: Ben, on va gonfler le bateau Intex de chez Action. On en a eu 12 pour 9,22€ en même temps qu'on achetait des bougies, donc c'était pratique.
0: Bah, oui.
2: C'est bien, Chypre, hein, c'est beau. À bientôt.
0: À bientôt, capitaine.
2: J'en ai marre.
0: Bon courage. Hein.
2: Ah, bah, ça, au moins, ça marche.
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0: Bonjour, bon réveil, 7h sur Europe 2. On est vendredi le 21 août et voilà une nouvelle journée qui démarre avec Coé sur Europe 2. Toute l'équipe est là, 7h, 11h, les meilleurs moments. Et d'abord l'actu près de chez vous.
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0: Avec Cédric Lecor. Salut Cédric.
2: Salut Quentin, bonjour à tous. De violents orages sont en train de s'abattre sur la Corse en ce moment. L'île de Beauté est en vigilance orange. L'ensemble des massifs sont fermés. Les habitants appelés à rester chez eux. Vigilance orange aussi dans le Var et les Alpes-Maritimes également pour des risques d'inondation. Je vous détaille tout ça dans deux minutes. Le Var, où un millier de foyers ont été privés d'électricité lors d'un premier épisode orageux hier. Des pluies diluviennes, notamment dans la Drôme, où le magasin Décathlon de Valence a dû être évacué dans l'après-midi. La foudre a également provoqué 3 départs de feu dans le sud du département. Après l'éducation nationale et le fisc, SFR a également annoncé avoir été victime d'une cyberattaque début juillet. Les adresses mail et les numéros de téléphone d'abonnés à la fibre ont été dérobés, mais l'opérateur ne précise pas combien de clients sont concernés. Ça sent la rentrée. Bison futé voie rouge ce vendredi dans le sens des retours dans le quart sud-ouest ainsi que dans l'arc méditerranéen. Des bouchons à prévoir dès le milieu de matinée sur l'A7 depuis Marseille en direction d'Orange, mais aussi en début d'après-midi sur la 63 entre Bayonne et Bordeaux. Et demain, ce sera rouge sur toute la moitié ouest des Hauts-de-France au Pays Basque. Et quelle que soit votre destination, le plein d'essence de votre voiture va vous coûter

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1: Retour sur toute une décennie de succès et de décompte de classement des années 90 sur W9. Bon, ça va faire 100 000 téléspectateurs, personne ne va regarder. Ouais. Mais bon,
2: avec la Coupe du Monde.
1: Émission bouche trou, ça. Ça, c'est les émissions qui coûtent rien. Ouais. MC Solar, Tina Arena, Mano, Rock Voisine. Bon, j'enlève ce que
3: Michael
1: je viens de
3: Jackson.
1: Dire. Ça va faire 90. Quelle est la chanson préférée de la personnalité David? Là, on a qui dans la villa
4: aujourd'hui? Pour commencer, on va jouer à N'oubliez pas les paroles avec Nagui. Bonjour Nagui.

0: spéciale année 90. Et pour jouer avec nous, accueillons tout de suite notre maestro Manu de Paris.
1: Bonjour tout le monde, bonjour Dagui. Ah, je suis prêt. Ah, je suis pas venu ici déguisé en feuille de chou pour me faire brouter le cul par des lapins. Je vais gagner, Dagui.
0: Eh bien, monsieur le président, est-ce que nous allons voir, puisque vous allez tenter de ne pas oublier les paroles de cette chanson des années 90, Je danse le mia du groupe marseillais IAM.
1: Ah, je suis chaud. Je suis tellement chaud que je transpire. J'ai l'arrêt qui sert de gouttière. C'est vous dire, monsieur Dagui. Ah là, on y est.
0: Le président Macron sur le morceau du groupe IAM.

0: 7h10. Bonjour, bon réveil. Merci d'être là ce matin.
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2: Champion du monde de l'actu est un nageur britanno-nico-australien. Il s'appelle Andy Donaldson. Il s'est lancé un défi d'inger 55 km. Bon, vous allez me dire. Dans une rivière en Australie.
3: Ouais, 55 km, c'est à faire quand même. Hein,
2: ça,
3: ouais.
2: C'est pas ça le plus dur. Mm-hmm. La rivière est peuplée de plus de 6000 crocodiles.
3: Ça va. Là, ça change tout.
2: Au bout de 11 heures de nage, il est arrivé à destination.
3: Ouais.
2: Amputé de ses 4 membres par les crocodiles.
3: Non, pas du tout, je déconne.
4: Non, ça va. Parce qu'il est allé comment en planche, quoi.
3: Mais j'ai fini quand même.
2: Vous savez que quand un jour on a tourné en Floride et l'équipe.

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1: Évidemment. Bonjour, bonjour, bon réveil. On est vendredi, le 21 août, et c'est Coé sur Europe 2, 7h, 11h. Notez-le, hein, l'équipe revient en direct. Ce sera à partir de lundi, 7h, 11h, 15h30, 18h. On va revenir sur vos vacances d'été avec des sondages dans un instant, mais d'abord, c'est l'actu près de chez vous. Cédric Lecor, salut Cédric.
2: Salut Quentin, bonjour à tous. La Corse sous les orages ce matin. Il pourrait tomber localement l'équivalent d'un mois de pluie en quelques heures. Des rafales de vent à plus de 100 km/h également. Les massifs sont fermés, les activités en plein air interdites. Près de 1400 personnes hébergées dans des campings ont été mises à l'abri, a annoncé tout à l'heure la préfecture de Haute-Corse. L'île de Beauté est en vigilance orange, tout comme le Var et les Alpes-Maritimes aussi concernées par des risques d'inondation. Météo plus complète à la fin de ce flash. À moins de deux semaine de la rentrée scolaire, un nouveau chassé-croisé sur la route avec davantage de monde dans le sens des retours. Ils ont futé voie rouge ce vendredi autour de la Méditerranée et dans le quart sud-ouest. De gros bouchons à prévoir cet après-midi sur la 10 entre Bordeaux et Poitiers ou encore sur la 9 entre Narbonne et Montpellier. Du rouge qui va s'étendre aussi demain dans le nord-ouest, notamment entre les Pays de la Loire et la région parisienne. Adresse, numéro de téléphone et email. Des hackers ont récupéré les données d'abonnés à la fibre de SFR. L'opérateur de télécommunications a à son tour annoncé avoir été victime d'une cyberattaque début juillet. Un piratage revendiqué par le groupe Zero Bytes qui serait aussi à l'origine des vols de données massives dont ont été victimes. Ah, c'est dur, hein. Le fisc et l'éducation. Allez, on passe à autre chose. Patrick Bruel, de nouveau à la une de l'actualité. Depuis quelques heures après l'annonce d'une nouvelle plainte pour tentative de viol, les voix se multiplient pour réclamer l'annulation de sa tournée anniversaire. 35 dates en tout, à commencer par Chartres, le 2 octobre, où le maire a déclaré qu'il n'était pas le bienvenu. Un homme est toujours en garde à vue dans le cadre de l'enquête sur la mort de Sonia Bellina. Le corps en partie calciné de l'influenceuse gardoise a été retrouvé dans un champ de vigne à Saint-Gilles le 12 août. Le deuxième suspect a lui été remis en liberté hier après-midi. Les associations féministes appellent à des rassemblements un peu partout en France le 7 septembre. En basket, défaite hier soir à Belgrade de l'équipe de France, 90 à 87 en match amical face à la Serbie. Les Bleus et leur nouveau capitaine Victor Wembanyama auront l'occasion de prendre leur revanche dès dimanche à Orléans. Deux matchs de préparation avant d'affronter la Slovénie et la Suède à la fin du mois pour les qualifications au Mondial 2027. OM Strasbourg a

0: 20h45 en ouverture de la nouvelle saison de Ligue 1. Pour l'occasion, le Vélodrome affiche complet 9 rencontres en tout pendant le week-end. À suivre notamment demain les premiers pas de Troyes qui, après 3 ans en Ligue 2, 3 ans d'absence, jouera son premier match contre le Paris FC. Le PSG, de son côté, est attendu à Rennes dimanche.
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0: Prudence donc en Corse, dans le Var et les Alpes-Maritimes qui sont ce matin en vigilance orange aux orages, de violentes rafales de vent, plus de 100 km/h localement, de fortes précipitations avec de la grêle.

orages, de violentes rafales de vent, plus de 100 km/h localement, de fortes précipitations avec de la grêle sur l'île de Beauté, un temps perturbé sur l'ensemble des régions avec des averses orageuses, notamment dans la moitié nord et le sud-ouest. Avant, un week-end bien plus calme, maxi de 20 degrés cet après-midi à Saint-Lô, 24 à Paris, Gap et Orléans, 26 à Vichy, 28 à Carpentras. 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
1: Les Français, les vacances d'été. 90% des Français sont pressés de partir en vacances estivales.
2: Bah ouais, tiens, je te confirme.
1: 90%.
2: Ah, j'en fais partie.
1: 75% des Français ont pour période préférée les vacances
3: d'été. Vous
1: avez compris. Pour 51, c'est-à-dire un Français sur deux, ils préfèrent partir au bord de la mer.
2: Oui, bah oui, ça représente les vacances d'été.
3: Mais pour moi, c'est ça, les vraies vacances.
1: Plein de gens aussi aiment bien un petit peu dans les terres où tu as une grande piscine, tu peux faire des marches.
4: Voilà,
1: t'as moins de monde. Hein.
4: Les plages bondées en été, c'est hors de question.
1: 20% des Français ne partent pas en vacances en cette période. Alors, j'ai même, excusez-moi, même je crois même que c'est plus. Hein.
4: C'est 40, je crois.
1: Je crois que c'est beaucoup plus que ça de gens qui ne peuvent pas partir en vacances. Hein. 15% des Français profitent de ces vacances pour passer plus de temps avec leurs enfants.
2: Bah oui.
3: Ouais, c'est les mythos.
4: Ils sont toujours sur leur téléphone, mais ils sont à côté. Voilà.
3: C'est
1: pour ça que le premier truc qu'ils font, c'est il est où le club ado? Et là-bas, allez, écoute, à dans 15 jours. Salut mon grand. Et 1% des Français profitent de ces vacances pour partir dans un pays froid.
5: Ça serait toi, ça.
3: Seulement 1%.
1: Moi, j'aime bien.
2: Ah oui, tu voulais pas faire ça, toi?
1: Bah, si.
3: Je voulais.
4: C'est le moment d'aller faire. Tu peux faire la Suède et toute la Scandinavie. Il paraît que c'est génial.
5: Je vais être en slip de bain en Islande, tranquille.
1: Ah, par contre, je garde mon slip de bain.
2: C'est sur
1: Ah oui, c'est sûr, ça. 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
1: Saint du jour, bonne fête à toutes les Judites, les Judies, pas de vanne, non. Les Judas. Sainte Judith, c'est en quelle année? En quelle année, quelqu'un sait?
2: En 325.
1: Génial, 1260, quelle culture. Voilà, elle a vécu près de Kulmsee.
3: L'Allemagne.
1: En Allemagne. C'est pas très. Voilà. Donc,
2: non, et elle faisait quoi?
1: Hein?
2: Non, on sait pas.
4: Patronne de la Prusse.
5: Plombier chauffagiste.
1: Ils ont pas mis plus que ça.
4: Qu'elle était pieuse, ermite, et voilà.
2: Elle avait un compte OnlyFans quand même.
1: Son Wikipédia est assez light.
4: Il est très court, oui.
1: Donc voilà, il paraît que les Judites qui nous écoutent sont des femmes volontaires et audacieuses et énergiques. Ouais. Souvent extraverties, elles aiment. Je connais quelques Judites. Elles aiment à multiplier les expériences. Ben dis donc, je ne connaissais pas comme ça, les Judites. Et savent remarquablement bien surmonter leurs échecs. Ce sont des femmes qui connaîtraient généralement la réussite, mais en tirent peut-être un petit peu trop de fierté. Appelez-moi de la Judith.
2: Complètement débile. De quoi, en fonction de ton caractère, en fonction de ton prénom?
4: Attends, je vais chercher Jean-Pierre.
2: Rien à voir.
1: Jean-Pierre, s'il y a marqué branleur, ça me ferait tellement rire. Alors, on va vérifier sur les Jean-Pierre.
2: En fonction des astres, à la limite, je comprends, mais un prénom, ça n'a rien à voir. Comment tu veux établir?
5: Je crois qu'il y a des études là-dessus, et si, je crois qu'il peut y avoir un truc.
2: En fonction de ton prénom?
5: Parce que tu t'identifies à des mecs qui s'appellent comme toi.
1: Ouais, d'accord. C'est super ce que vous dites, mais on va passer à Judith. Tu peux avoir d'autres Judith, s'il vous plaît? Alors. C'est vrai que pour la chanson, on est très embêté parce qu'on a qu'une rime. Donc.
4: Vous n'avez pas trouvé d'autre, c'est vrai?
1: Allô?
6: Allô?
1: Bonjour, vous êtes Judith?
6: Oui.
1: Bonjour madame, c'est la radio à l'appareil. Je m'appelle Coé, nous sommes sur Europe 2 dans toute la France et je voulais vous souhaiter bonne fête, Judith.
6: Bah, merci beaucoup.
1: Parce que c'est aujourd'hui la Saint-Judith.
2: Eh oui.
1: Est-ce qu'il y a beaucoup Est-ce qu'il y a beaucoup de gens qui y ont pensé aujourd'hui, ce matin?
6: Pour le moment, ma sœur et ma mère.
1: Ça va, ça va, c'est bien. Ah ben, je suis le troisième.
6: Voilà, c'est ça.
1: Alors, attendez, parce que j'avais un trait de caractère sur les Judites qui disait que les Judites étaient des femmes volontaires et audacieuses. C'est vrai ou pas?
6: C'est vrai.
1: Bon, voilà. Ben, Judith, vous habitez où? Dans quel coin de France?
6: Ballancourt-sur-Essonne.
5: C'est
2: audacieux,
5: ça.
1: C'est audacieux.
6: Oui.
1: C'est audacieux. Bon, et vous n'avez pas de personne. Il y a que petit chéri qui vous a souhaité bonne fête, rien?
6: Non, alors vous savez, moi, mon chéri, tout ce qui est mari, tout ce qui est anniversaire, fête.
1: Mais la fête, je fête à personne. Vous êtes en train de me dire que l'anniversaire, les fêtes et tout ça, c'est pas son truc, qui retient pas?
6: Alors, il va le faire, mais heureusement qu'on va dire qu'il y a maman. Heureusement qu'il y a maman des fois.
1: Est-ce que vous n'êtes pas du genre? Est-ce que vous n'êtes pas du genre à vous mettre devant lui avec le café en disant aujourd'hui c'est une journée bien spéciale? Ah, aujourd'hui?
6: Non.

0: Explique. Judith. On en a une qui est de rime, qui est arrivée avec Judith assez vite.
1: Ouais.
2: Oui.
0: Voilà,
2: oui.
0: Et de laquelle je parle. Et on s'est dit, on ne peut pas chanter ça, Judith.
1: Bah non.
3: Non.
2: Non, ça serait dommage quand même.
1: Bah ouais, ça serait un peu cavalier.
4: Essaye, on va trouver autre chose.
0: On va tenter autre chose, Judith. C'est pour vous, c'est la fête, on y va.
1: On improvise.

0: Non, on l'a pas dit.
1: On l'a pas dit.
0: Pas dit la bite. Eh non. Enfin, je dis. Bonne fête.
2: Merci beaucoup.
0: Désolé, hein, ce personnage, j'y peux rien.
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1: Émilien, des 12 coups de midi, il faut qu'on en parle, parce que si vous regardez un peu les réseaux sociaux, vous avez vu, on voit l'image de ce jeune homme qui est clairement utilisé pour crédibiliser des promesses d'enrichissement rapide. Ouais. C'est une arnaque, évidemment.
2: Et ils arrivent à les retrouver, ces gens-là, quand même. Bah, ça doit être facile de les retrouver.
1: Rien n'est fait en France. C'est des serveurs qui sont à droite, à gauche. Alors, soi-disant, ce serait affiché Banque de France parce qu'ils donnent une technique d'enrichissement. Mais avant, il y avait Cyril Hanouna. Ils prennent souvent des gens... Qui vont parler à du public qui va pas faire attention et qui va peut-être aller là-dessus. Alors, tout c'est fakeé par une IA, c'est plutôt bien foutu. Cyril a voulu mener l'enquête là-dessus. Salut mon Cyril.
3: Bonjour les chéris, bonjour, comment ça va mes merveilles?
1: Cyril, ça va toi? T'as regardé hier soir.
3: C'est vrai?
1: T'es
3: fait du badminton.
1: Ouais, j'ai vu, t'étais frais.
3: Ouais, je suis frais, mais comme vous là, vous êtes frais les chéris. Non mais sans déconner, c'est incroyable d'être aussi frais, je vous le dis. Bon après, je vous écoute à la radio, je vous vois pas.
1: Mais oui, c'est vrai.
3: Mais à l'écoute, vous êtes frais. Bon, les chéris, vous avez vu, hein? Et Emilien, il n'a marre. Mon petit Emilien, là. Michel, est-ce qu'on peut en savoir un peu plus sur Emilien?
4: Oui, absolument, Cyril. Pardon, j'ai mal aux dents. Alors, pour rappel, Emilien, c'est le plus grand gagnant des jeux de télé. Il a une petite tête à lunettes et le même charisme qu'un des frères Lebrun en plein smash. C'est vous dire.
3: Ah, et du coup, qu'est-ce qui lui arrive à Emilien?
4: Eh bien, son image est utilisée pour faire des fausses pubs et de la crypto-monnaie. Ah, d'arnaque de grande envergure, Cyril, dont tout le monde se fout totalement.
3: Non, bah non.
4: Ah, si on s'emballait que Cyril, si on s'entend pas de les glaouis, clap les valseuses.
3: Non, mais mollo, Michel, on s'en fout pas. Il y en a qui sont fait arnaquer, d'ailleurs.
4: Cyril, pardon, peut-être que je craque, mais à un moment, faut arrêter d'être con. Tu vois bien que le petit Emilien avec sa tête de puceau, il ferait pas de mal à une mouche. Une mouche le maîtriserait. Alors bon, voilà.
3: Donc... Justement, Michel, il n'y a rien compris. Mais sans déconner, frérot, Emilien prévient les gens et tout ça. Là, il en a marre parce qu'il serait poursuivi par la Banque de France. Ça, c'est complètement fou. Michel, c'est une exclu dans TBT.

0: Sans déconner, sérieux, frérot.
1: J'ai fait le détective pendant 20 ans, c'est pas pour me faire chier avec des mecs qui recèlent des lave-linges.
0: Mais je vous le dis, Michel, faut arrêter de prendre. Continuer comme ça, là. Vous prenez les gens pour des cons à l'antenne, là. Ouais. Là, on parle d'Emilien, c'est un truc sérieux, donc faut arrêter les conneries.
1: Ah, enfin bon, news de merde, Emilien et compagnie, on s'en tape. Allez, bisous, Cyril.
0: Bon, allez, bisous, les chéris, tout de suite sur W9. Grosse excuse, c'est inédit, nouveau classement, le classement des stations essence les moins chères de France.
2: Et alors?
0: Et c'est Jean-Jacques Goldman le premier. Non, mais je vous dis, c'est complètement fou, les chéris.
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1: Qui mange des œufs dans cette équipe?
2: Moi.
3: Moi.
1: Bah,
3: moi
1: aussi. Ouais. Alors, c'est la grande mode. Hein. Tu peux pas faire une page d'Instagram sans voir une recette hyper protéinée. Il y a deux trucs. J'ai l'impression que la nourriture ne se fait qu'à partir de ça. Skyr et les œufs.
2: Ouais. Bah parce qu'en fait, c'est plein de protéines, c'est pas gras et c'est pas cher.
1: Et surtout, on a dédiabolisé les œufs. Ouais. Parce qu'il y a eu tout un délire à un moment donné. On disait c'est très mauvais, faut manger que le blanc. Ça donne du cholestérol. Donc les gens se sont embêtés à manger une omelette au blanc d'œuf. Je ne sais pas si vous avez déjà mangé, c'est infect.
2: Ah bah, ouais.
1: Infect. Une omelette au blanc d'œuf, c'est vraiment une punition. Et finalement, ils sont revenus en arrière. Ils ont dit non, pour que ce soit. Qu'il y ait un niveau de cholestérol, faut en manger vraiment énormément.
2: Non, c'est du bon cholestérol en fait, bon. Je t'aperçois.
1: Et bien maintenant, on vient d'apprendre que la façon selon laquelle vous préparez vos œufs peut changer ce que ton corps en tire. Toutes les cuissons ne se valent pas.
2: Alors ça, je ne savais pas.
1: Cru.
3: Bon, il y en a qui en prennent.
2: À la Rocky,
3: ouais.
2: Au petit
3: déj. Ah oui, c'est ça,
2: petit
3: déj.
1: Cru. L'avantage, faible absorption de protéines, risque de bactéries, non recommandé. Alors Stallone, quand il en met deux dans son verre et qu'il les gobe.
4: Mais tu l'as dit, quand tu fais les blancs en neige, ils sont crus?
1: Bah non.
2: Bah si.
3: Mais après, ils sont cuits.
1: Mais après, ils sont cuits. Bah oui, t'es con, toi aussi.
4: Bah non, tiramisu.
2: Bah non, les îles flottantes.
1: Bah c'est cuit.
2: Bah non.
1: Bah si.
3: Mais bah si,
1: le blanc tu dois le mettre au four
3: normalement.
1: Enfin tu crois que c'est cru toi?
2: Non parce que au four ça te fait de la meringue.
3: Mais non.
2: Mais si.
1: Quelqu'un peut nous aider là?
2: Mais non.
1: Il y a pas quelqu'un qui s'y connaît.
4: Non mais le tiramisu tu fais les blancs en neige
1: d'accord. Ouais, bon, oui mais va. Tu les as battus donc les bactéries tu leur as mis les beignes.
2: Voilà
1: c'est tout. Si vous les prenez à la coque avec le jaune coulant.
2: Ouais.
1: Absorption élevée des protéines, digestion facile, meilleure rétention des nutriments. Donc ce serait bien ça.
2: C'est nickel ça.
3: Ah, on rajoute les mouillettes.
2: À la coque. Ah ouais.
1: Si vous les prenez cuits moyens, avec le jaune coulant et crémeux.
2: C'est mollet ça.
3: C'est mollet, 6 minutes.
1: Mollet. Bonne valeur protéines, légère perte de nutriments, option plus sûre. Donc ils disent que c'est un bon mélange de tout, c'est pas mal. Et si vous prenez les œufs durs.
3: Ah, 9 minutes.
5: Avec de la mayo.
1: Rétention des nutriments plus faible, digestion plus difficile.

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3: Bonne matinée sur Europe 2. Il est 8h, on est vendredi le 21 août, le week-end qui se rapproche petit à petit, peut-être aussi quelques

0: sur les écrans. Baptisé « Don't look back in anger », ce doc retrace les retrouvailles des frères Gallagher brouillés pendant des années après une bagarre au Festival Rock en Seine. L'an passé, le duo a fait son retour sur scène lors d'une tournée triomphale. Voilà ce que nous raconte le film sur scène, dans les coulisses et auprès des fans. Sorti donc au cinéma dans les salles IMAX dès le 9 septembre et puis dans les autres jours plus tard.
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0: De violentes rafales de vent qui pourraient dépasser les 100 km/h. Prudence donc en Corse, mais aussi dans le Var et les Alpes-Maritimes qui sont ce matin en vigilance orange aux orages. De fortes précipitations avec de la grêle, des averses orageuses aussi dans la moitié nord et dans le sud-ouest. Maxi de 20 degrés cet après-midi à Valenciennes, 24 à Nantes et Orléans, 26 à Bordeaux, 27 à Castellet. Le temps sera plus calme ce week-end. 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
1: Et si les comptines qu'on a tous connues enfants disaient toute la vérité?
2: Qu'est-ce que, oui. Déjà, souvent, il y en a qui racontaient n'importe quoi.
1: Non, il y en a surtout qui étaient assez porno.
3: Tendancieuse.
2: Ah, il y avait des doubles sens et tout.
1: Voilà, au clair de la lune, ton âme, mon ami Pierrot, prête-moi ta plume pour écrire un mot. Prête-moi ta plume, c'est le.
3: Ma chandelle est morte.
1: Ma chandelle est morte, je n'ai plus de feu. Ça parle de.
2: Moi,
1: de
2: c'était
1: ça.
2: Quoi? C'est que je comprenais un bateau sur l'eau, la rivière, bateau sur l'eau, la rivière, elle va dans l'eau. Oui. C'était n'importe quoi.
4: La rivière au bord de l'eau.
1: Il y en a compris de la drogue. Puis quand il n'y a plus de comptine à faire, ils ont fait du reggae.
5: Et la quéquette qui colle aussi.
3: Voilà. C'est pas une comptine. Et la mère Michel.
1: Elle a perdu son chat, je crois que c'est sexuel aussi.
3: Oui, je crois aussi. Oui.
4: Et toucher la chatte à la voisine.
1: Non, mais ça, c'est plus clair que la mère Michel. T'as très peu vu d'enfants de 5 ans chanter la chatte à la voisine.
2: En école primaire, ils ne l'apprennent pas.
1: Allez, les enfants. Alors, toi qui. Non mais attends, t'es jamais dans le tempo. Non, voici par exemple une souris verte. Et si elle a été reprise, mais avec la vérité, la vraie. Allez les enfants.
6: Une souris verte qui courait dans l'herbe, oui. Elle mange de la...

0: là.
1: Voilà, petit escargot.
2: Ah, c'est une
1: Voilà, bon, bah voilà, bah, par exemple, il faudrait dire la vérité aussi.

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2: Tout de suite, c'est l'heure des moins grosses têtes avec Laurent Ruquier.
3: Eh bien, bonjour à

0: Très bien. En Chine, il existe des unions appelées mariage fantôme. Mais qu'est-ce qu'un mariage fantôme?
1: Oh putain, ça me parle ça.
2: Tu peux se marier avec un mort.
0: C'est
3: une personne vivante qui peut se marier que...
0: Alors, pour la famille du défunt, c'est pour trouver un conjoint fantôme, lui aussi célibataire et enterré les deux corps côte à côte.
4: C'est deux morts.
0: Oui, pour renouer avec la bonne fortune. Charmant et grosse tête, c'est fini pour aujourd'hui. On se retrouve la semaine prochaine.

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0: Ah mais moi, ça m'est arrivé. Moi, je vous avais raconté à Saint-Tropez,
1: un
0: patron de discothèque qui avait voulu nous faire payer un alcool hors de prix. Et je m'étais fâché parce qu'il n'avait pas prévenu. C'était un restaurant. Un restaurant. Et je me suis fâché. Et je suis parti du truc. Et le soir, je rentre dans le groupe. Un groupe de copains dans lequel il y avait des DJ que vous connaissez bien et tout. Et là, le monsieur s'appelait Franklin.
1: Ouais.
0: Pour la petite histoire, il se reconnaîtra. Et je dis, ça me fait bien mal au cul de me faire niquer par une tortue. Alors, et j'oublie qu'il est dans le groupe. Et là, je vois des points d'interrogation. Et ben, tu sais quoi, faut assumer.
2: Faut assumer.
0: Je suis allé jusqu'au bout. On est fâché à mort. J'y suis jamais retourné. Moi, j'y retournerai pas. C'est pas grave. Mais bon, on continue.
2: Autre petite humiliation du quotidien, c'est quand tu ris une blague que t'as pas comprise. Et à ce moment-là, t'as quelqu'un, enfin, t'es en groupe, tu ris à la blague, quelqu'un se retourne vers toi et te dit, t'as compris ?
0: C'est là, faut que t'expliques.
2: Et là,
1: parce que c'est
2: l'air con.
0: C'est horrible, les blagues.
2: Et là, t'es mal. Et pour terminer, on a aussi, on ne sait pas pourquoi, c'est la carte de paiement qui est refusée en caisse. T'es en caisse, ta carte passe pas, et là, tu sais que t'as pas d'autre carte, mais tu fais semblant de chercher de la monnaie ou une autre carte.
3: Tu nettoies la puce d'abord.
0: C'est peut-être là. Après, tu craches dessus.
3: Tu vas remettre de l'argent dessus.
2: Et il y a la queue derrière toi, mais bon, tu. Voilà, donc là.
0: Non, mais ça doit passer. Tu frottes comme ça.
3: On sait jamais.
0: Tu frottes comme un dingue.
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Enquête sur la mort de Sonia Bellina. Le corps en partie calciné de l'influenceuse gardoise a été retrouvé dans un champ de vigne à Saint-Gilles le 12 août. Le deuxième suspect a lui été remis en liberté hier après-midi. Les associations féministes appellent à des rassemblements un peu partout en France le 7 septembre. Patrick Bruel, de nouveau à la une de l'actualité depuis quelques heures après l'annonce d'une nouvelle plainte pour tentative de viol. Les voix se multiplient pour réclamer l'annulation de sa tournée anniversaire. 35 dates en tout, à commencer par Chartres le 2 octobre où le maire a déclaré qu'il n'était pas le bienvenu. À moins de deux semaines de la rentrée scolaire, un nouveau chassé croisé sur la route avec

0: le démarrage. Les autres aliments vont bien, c'est le démarrage qui est...
1: Alors ce soir, c'est pâte cabrana, courgette, oignon, lardon, voilà, de la bonne crème fraîche et de la mozzarella.
0: Alors, madame, pas les pâtes carbo à l'oana, c'est... est-ce que vous pourriez la refaire? C'est pâte carbonara.
1: Merci. Alors ce soir, c'est pâte cabrana.
0: On va terminer avec le dicton du jour. Enfin, c'est un conseil pour les femmes qui nous écoutent. Stouf, ne crie pas après ce monsieur.
2: Il ne faut pas quitter un homme qui te donne 10 000 pour un homme qui te donne 15 000. Il faut garder les deux. Ça te fait 25 000.
0: Oui.
3: C'est bien calculé, ça.
4: Le compte est bon.
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0: parler au chef.
1: Nous allons parler.
0: Crocodile chouchou brochon.
1: Nous allons parler de Capitaine Flab. C'est pas ta génération, Samel, hein, Capitaine Flab. T'as pas connu?
2: Non, t'as pas... Je connais deux noms.
1: Deux noms. Ah bon, on a décidé de rendre hommage aussi.

0: Foutoutoute.
1: Comme une foutoutoute.
2: J'ai un copain que j'embrasse, Claude, qui est portugais, qui me dit chargé, se dit carregado, cargalo.
1: Ouais, mais on fait nous, ouais.
2: Cargado, cargado, cargado. On termine avec la reprise de Gala, Freight from Desire, c'est important aussi.

0: Truel.
1: Version longue.
0: Moi je Charles Truel.
2: Bon, mon père.
0: Moi je Charles Mounoubel.
2: Merci les gars, écoutez en podcast. Bravo Bernard.
3: À peine, oh. Bisous.
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0: J'ai 1,4 million.
1: Mais encore. Généreux.
2: Je suis même pas sûr.
1: Dimanche. Ah, quand même, si, attends.
2: Mais qui s'intéresse qui?
3: Un personne.
1: Ça passe à la télé quand même, c'est sur une grande chaîne. T'as entre 1, 2 et 1, 4.
4: Attends, alors, c'était sur quelle chaîne, tu m'as dit, France 2?
1: C'était France Télé hier soir.
0: Oui, il est marqué.
1: Combien, jeune homme?
0: 1,2 million.
1: 1,2 million. Ouais, là, le coco, il est pas fort. Bravo, jeune homme. Vous êtes plus rapide qu'eux. On sent la jeunesse, hein.
4: Ouais,
1: les vieux, ils sont en train encore d'enlever les pubs. Elle est où, la petite croix, là? ça, c'est mon équipe. Le petit jeune, tac, tout de suite, il l'a trouvé.
3: Mais lui, il fait Sciences Po, alors.
1: Ah oui, Sciences Po, il me l'a trouvé tout de suite. Alors que Corentin, il est dessus. Putain, la croix, elle part
4: pas. J'arrive pas à me connecter à l'internet.
2: Je vais demander à Nikos, mais il est parti chercher.
3: Merci, Théo.
1: 1,2 million. Donc, grosse cérémonie. Donc, j'ai décidé.
4: 1,2 million, ouais, je l'ai.
1: Je vais tester avec vous ce matin sur Europe 2 une nouvelle machine. Nous avons cette machine que nous allons donc créer pour les Molières. D'un côté, le chiantomètre qui détecte les infos chiantes. Donc, dès que je dirai une info chiante,
4: chiantomètre.
1: Et ensuite, j'aurai le connaît pas. C'est dès qu'on connaît pas, vous entendrez.
4: Ouais,
1: voilà. On y va, c'est parti.
0: Allez, vas-y.
1: On y va. Molière. Du théâtre privé.
4: Okay.
1: Le procès d'une vie de Barbara Lamballé. Karina Testa, mise en scène. Barbara Lamballé, théâtre Le Splendide. Molière du théâtre public. Le gagnant. I Will Survive de Jean-Christophe Meurice.
4: Oh la vache,
1: putain. Molière de la comédie.
2: Ah, c'est bien, mais non, c'est bien la comédie.
4: Oui, c'est bien ça.
3: Oui.
1: Oh,

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0: nous attend sur la plupart des régions. Alternance de nuages, d'éclaircies, mais des averses orageuses dans la moitié nord et le sud-ouest. Maxi de 21 degrés cet après-midi à Cambrai, 24 à Nantes et Orléans, 25 à Paris et Auxerre.
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0: Les conditions de baignade ne seront clairement pas idéales ce vendredi avec les orages, mais le soleil va reprendre l'avantage. Donc cet après-midi sur les plages de la Méditerranée, 30 degrés dans l'air à Toulon, 23 degrés dans l'eau sur la plage du Lido, où l'index UV sera fort, tout comme sur les plages de la Côte Basque, 24 dans l'eau sur la plage de l'Océan à Anglette. Mais attention aux averses orageuses donc, qui risquent aussi de vous arroser sur les côtes de la Manche. Belle matinée avec Coé.

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1: Bonjour à toute l'équipe, on s'est posé une question hier, on s'est dit, et si, puisqu'on a appris, ça a fait notre journée, David et Jonathan s'étaient reformés.
2: Moi j'ai pris mes places.
1: J'ai pris les places, bien sûr.
2: 24 francs, c'est pas cher.
1: Et une place achetée à 45 tours offerts. Franchement, est-ce que tu viens pour les vacances? On s'est dit, et si ça donnait des idées à d'autres couples comme ça de la chanson de se reformer?
2: Eh oui.
1: Et si par exemple Renaud et Axel Red se reformaient pour un Manhattan Kaboul tournée exceptionnelle?
3: Petite fille afghane, de l'autre côté de la terre.
2: Nickel.
1: Ah oui, ben ça c'est

0: savez quoi,
1: on va garder la version originale.
0: Ça rappelle le concert où Stouff était.
2: Elle était très bien.
3: C'est une vidéo de Stouff qu'elle nous a envoyée.
0: Nous, on lui avait montré des vidéos à Stouff en disant, enfin quand même Stouff, tu peux pas dire que c'est très bien. Et Stouff, comme elle est fan, elle regardait, dit, je vois pas où est le problème.
1: Je vois pas la différence.
0: Il est très bien. Alors, sans déconner, t'entendais.
2: Laissez-le tranquille.
0: Et Stouff, elle disait,

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1: Congé climatique. Marine Tondelier, vous savez, c'est la dame qui est habillée toujours avec sa veste verte.
2: Ouais.
1: Alors, la patronne des écologistes propose un congé. Alors, vous savez qu'en France, quand on dit le mot congé, tout le monde dit oui. Un congé climatique de 5 jours. Bah, très bien, comme ça, ça nous ferait du 1er mai au 8 mai d'un seul prix.
2: Pour faire
1: face aux événements contraignants des fortes chaleurs. Par exemple, t'as trop chaud, tu prends un congé.
2: Voilà. Et t'as trop froid, t'as le droit aussi.
1: Tu prends un congé. Voilà, on va demander au président, qu'est-ce qu'il y a ? C'est pas ça ?
3: Mais si, c'est ça. Mais dans le fond, on pense aux charpentiers, aux machins, en pleine canicule, ça pourrait être pratique pour eux.
1: T'as raison, dis à un charpentier de ne pas faire son chiffre parce que lui, il est artisan.
2: Je pense qu'il a besoin,
1: S'il est sur le toit et qu'il fait 40, c'est pas par plaisir, hein, c'est parce qu'il doit finir son chantier. On appelle le président. Allez.
4: Vous êtes en communication avec le standard de la présidence de la République française.
1: Elle est là ou pas ?
5: Une pastèche de nata.
1: C'est que c'est la journée.
5: Une pastèche de nata. C'est pas un petit flan, c'est une pastèche de nata. C'est pas un petit flan, c'est une pastèche de nata.
1: Ouais.
5: Bonne journée mondiale de la langue portugaise à tous.
1: Ah bah voilà, merci.
5: Vive le Portugal.
1: Ça va, il est cool. Ça va, monsieur le président, vous ? Ça va de votre côté ? Alors, il y a une proposition qui fait parler en ce moment, hein ?
5: Et moi, on me demande pas si je vais bien.
1: Ah bah si, pardon.
5: Non,
1: si, je demandais.
5: C'est le président, et ça vous en touche une sans faire bouger l'autre.
1: Non, pardon, j'ai dit comment ça va, monsieur le président, parce qu'on est un peu pressé, c'est pour ça. Alors, comment allez-vous, monsieur le président? Oh là là.
5: Écoutez, ça va.
1: Voilà.
5: Un peu ballonné, avec ce changement soudain de température.
1: Ouais, d'accord.
5: Bim. Balle de match, Félix Lebrun, je sers.
1: Attendez, non. Non, monsieur le président, non. Monsieur Macron, vous avez

0: Lady Gaga sur Europe 2 Pop Radio. On va en entendre parler de Lady Gaga, la saison qui arrive, mais pas forcément au niveau musique, c'est plus au ciné qu'on pourra la voir, notamment en 2027 avec un film qui est en préparation. On revient dans un instant, on va boire un coup, hein ? Bah oui, c'est Koé qui paye sa tournée. A tout de suite sur Europe 2.
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0: Après, je ne sais pas quelle est vraiment l'origine du nom, mais on l'a gardé parce que on l'a trouvé sympa et les gens du quartier tenaient à ce cette appellation. Donc voilà.
1: Alors, vous faites petit bar, vous faites quoi? C'est le café de quartier?
0: Alors,
1: ça fait restaurant?
0: Nous, on a un bar, on est un bar restaurant. Donc le midi, on fait à manger. Ah. Et ce qui est plus important, nous, on a une jolie terrasse sur une très belle place à la Croix-Rousse, donc à Lyon.
1: Ouais.
0: On a un petit terrain de pétanque et le soir, on fait des planches.
1: Pas mal, ça.
0: Et puis, on fait karaoké.

0: s'est croisé sur la route avec davantage de monde dans le sens des retours. Bison futé voie rouge ce vendredi autour de la Méditerranée et dans le quart sud-ouest. OM Strasbourg à 20h45 en ouverture de la nouvelle saison de Ligue 1. Pour l'occasion, le Vélodrome affiche complet. 9 rencontres en tout pendant le week-end, à suivre notamment demain les premiers pas de Troyes qui, après 3 ans en Ligue 2, jouera son premier match contre le Paris FC. Le PSG de son côté est attendu à Rennes dimanche.
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0: Des orages finalement moins violents que prévu. La vigilance orange a été levée en Corse, mais il reste d'actualité dans le Var et les Alpes-Maritimes qui sont aussi en alerte pour des risques d'inondation. Un temps perturbé sur l'ensemble des régions avec des averses orageuses, notamment dans la moitié nord et le sud-ouest, avant un week-end bien plus calme. Maxi de 20 degrés cet après-midi à Valenciennes, 24 à Nantes et Orléans, 26 à Bordeaux, 27 à Castellet. Bonne matinée avec Coé sur Europe 2.

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1: Maëva Guénam est enceinte, ils seront bientôt trois. Maëva Guénam, la personne de télé-réalité hein, qui a parti à Dubaï pour des raisons de climat fiscal, ouais, a révélé attendre un heureux événement. L'ancienne star des Marseillais a dévoilé son petit ventre rond.
2: Oui, je savais même pas qu'elle avait un chéri.
3: Bah ouais,
4: mais elle le garde secret, je crois.
1: Voilà, ouais, ça fait ce qu'elle veut. Maëva Guénam a publié plusieurs photos d'elle et de son, ou avec son mari qui apparaît de dos pour préserver son identité. M'étonne. Une échographie du bébé est projetée sur le mur derrière eux, tandis que le faisceau de lumière éclaire la future maman.
3: Oh, c'est beau.
1: Oh,
3: c'est
1: mignon.
2: Travailler ça.
3: Ah ouais, bah on va lui demander si la grossesse se passe bien. Bonjour Maëva.
5: Coucou mes vies.
3: Ah, coucou.
5: Ça y est, je suis enceinte. Je vais avoir un bébé.
3: Oui,
5: tu vois.
3: Ouais,
5: je suis contente.
3: Félicitations. Et comment vous avez réagi quand vous avez appris la grossesse?
5: J'étais choqué.
3: Ah bon?
2: Ah ouais?
5: J'étais choqué. Moi, j'ai cru que j'avais mangé trop de pâtes au début. J'ai dit, Maëva, t'as tapé dans la carbo. J'ai dit, j'y suis allé trop fort. Mais non, j'étais tarpin choqué, frère.
2: Ouais.
5: Frère, j'étais là.
3: Est-ce que ça se passe bien la grossesse?
5: Ça va, merci ma vie.
2: C'est le début. Là.
5: Bah vas-y, je ressemble à un ballon de baudruche qui est gonflé que j'appuie dessus. J'ai un gros cucu, j'ai les grosses tototes et maintenant j'ai gros ventre. J'aurais préféré être enceinte des fesses. J'aurais pas eu besoin de faire chirurgie, tu vois, de remettre de la graisse à Pablo Minal. Tu vois, j'aurais préféré ça.
3: Bah oui, ça aurait coûté moins cher en plus. Mais bref, vous aimeriez une fille ou un petit garçon?
5: Sur la tête à mes quatre neveux, je me connais.
3: Ah.
5: Moi, j'aurais une filtre.

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1: Champion du monde de l'actu, trois chevaux consommaient la panique sur une autoroute en galopant à contresens, l'ai vu, ouais. En pleine circulation en Bretagne. C'est parti de la ville de Béton, en Ille-et-Vilaine. Ils avaient parcouru 14 km à travers champs avant de débouler sur l'A84 à hauteur de Liffray.
2: Ça peut être dangereux.
1: Ça peut être très très dangereux, parce que je vais te dire, déjà, pour les gens qui se sont pris un chevreuil dans leur vie, ils savent ce que c'est.
3: Un sanglier même.
1: Un sanglier, ils s'en souviennent, mais alors je pense un cheval. Il y a le mammouth aussi qui est l'étape du dessus et le T-Rex, mais le cheval c'est déjà beaucoup. Plusieurs voitures de gendarmes ont tenté de les intercepter avant qu'un camion positionné en travers de la route ne parvienne à stopper leur course. Les trois animaux ont pu être récupérés sains et saufs sous les yeux des automobilistes qui ont eu parfois assez peur et qui ont filmé la scène. Tout va bien, tout se termine bien. Enfin, pas récupérer tous les chevaux, l'info supplémentaire de l'émission. Ils en ont récupéré deux sur les trois.
2: Comment ça se fait?
1: Parce que le camion qui était en travers était fait, c'est un camion Findus.
2: De là.
1: Voilà, donc les gens disent qu'il a ouvert directement l'arrière. Il est où le troisième? Il n'y avait pas de troisième. Quel troisième? Et deuxième champion. Alors, on arrive dans l'histoire des divorces. Richard Batista, chirurgien américain, qui a donné un de ses reins à sa femme gravement malade. C'est magnifique. L'opération est un succès. Elle survit.
2: C'est beau.
1: Tout va mieux. 4 ans après la greffe, elle demande le divorce. Alors lui estime avoir été trahi après son geste. Il va alors tenter un coup totalement inédit devant la justice, récupérer le rein qu'il lui a donné.
3: Oh là là, mais c'est à moi ça.
1: La Rolex, le sac Vuitton, le Kelly et le rein.

0: possible. Ah, oui. Une fois transplanté, le rein ne t'appartient plus. Il fait partie du corps de la personne, évidemment, qui l'a reçu. Impossible donc de le réclamer, même après une rupture. Je dis ça pour ceux qui n'existaient pas.
1: Il était bien vénère, hein, quand même. Hein, ah, pour ouais, l'organe.
2: Ça va faire une semaine sur deux, une garde alternée.
0: Ah, vrai. Il y en a qu'un qui peut récupérer les membres de l'autre quand il a divorcé. Ah, oui. C'est Monsieur Patate.
3: Ah oui, c'est vrai.
0: Je prends le chapeau et le bras. Je le rends. Et enfin, toujours dans les histoires de divorce, champion du jour, elle est irlandaise, elle a 52 ans. Elle vient, elle aussi, demander le divorce à son mari pour une cause assez particulière. Je fais un petit tour de table très rapide. Est-ce que vous avez une idée de la cause du divorce ?

0: ils avaient plus de relations intimes.
1: Ça aussi, vous avez raison, c'est une cause de
2: divorce.
1: On
2: est en Irlande, ils buvaient trop de bière. Enfin, ils buvaient l'homme la nuit, non?
1: Pas assez, aurait été une rupture de... Pas la bière, ce qu'on l'a.
3: Ah, il l'a trompé avec un homme.
1: Non.
4: Elle tombait pas enceinte.
0: Il regardait trop le foot.
1: Non, vous n'y êtes pas du tout.
3: Ah.
1: Elle lui reproche de moins sourire sur les photos qu'il prend avec elle que les photos qu'il prend avec les poissons qu'il pêche.
0: Là,
2: en même temps.
1: Alors cette dame, écoutez bien, elle a montré à la cour le sourire qu'il a avec les poissons. Et elle a dit, regardez quand il est avec moi,
3: il fait la gueule.
1: Alors on n'a pas.
2: Il est content avec ses brochets, lui. Hein.
1: On n'a pas le résultat du jugement, mais je vais vous le donner dès que je l'ai.
0: Je le veux.
4: C'est drôle, c'est super.
1: Et
4: drôle.
1: Effectivement, le juge s'est retrouvé avec les photos. Il a dit, bah oui, quand même. Ouais. C'est vrai qu'il a un grand sourire avec l'un, puis là, bah il sourit plus. Il sourit plus.
2: Non, monsieur, regardez, c'est un brochet. Ouais, on fait pas souvent.
1: Moi. Moi, j'ai vu deux photos qu'il a prises avec un ton de 120 kilos. Ouais. Effectivement, il y en a une où il sourit pas. Reste avec nous.
0: Sébastien.
1: Qu'est-ce qu'il y a? Enfin, le poisson.
0: Ah ouais.
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0: simple, oui. Visible au service des voyageurs, des sortes de réductions, de fidélisation.
1: Ah, très bien, on peut
0: Par
1: avoir des exemples.
0: Ouais. Si vous trouvez votre place du premier coup sans demander à un agent, je pourrais virer ce dernier et donc me faire plus de marge.
2: Ah, oui.
0: Le voyageur bénéficiera de 10% de réduction sur les Michel et Augustin qui ne seront plus qu'à 34,99€. Le pot vanille.
1: Ah.
0: Si le train a moins de 15 minutes de retard, nous considérons que le service est maîtrisé. Vous recevez un bon pour un café. Il est tiède, mais offert avec conviction.
1: Pas mal.
0: D'accord. Ouais, et si vous voyagez avec un saucisson, c'est possible.
3: Ah bon,
0: oui, vous le partagez avec vos voisins, 5% de réduction immédiate.
1: Très bien, ça.
0: Le train, c'est du partage. Qui dit partage, dit apéritif.
1: Ah, c'est quand même des mesures assez originales là, que vous proposez. Là.
0: Par contre,
1: oui.
0: Vu que les trains sont tous complets pour les 8 week-ends à venir, que les Français préfèrent partir en week-end que travailler,
1: du coup,
0: je vais relancer la Micheline.
1: Oula.
0: Oui, celle qui faisait de la grosse fumée, qui avançait à 12 km
1: par journée. Ça existe encore ?
0: Vous voulez voir comment elle va, ma Micheline ?
1: Oui.
0: Je vais essayer donc de la démarrer.
1: Allez-y.
0: Voilà. Bon alors, tu vas démarrer, tu vas y aller. Ouais. Allez !
3: Non.
0: Ça va aller.
1: Non. Ça va être long, hein.
0: Il y aura du retard sur la ligne du train K16 à destination de Calais.
2: Ouais, bah comme d'hab, hein.
4: Chers voyageurs, merci d'avoir écouté le boss Jean Castex parler. Attention à la fermeture automatique des portes. On voyage à tous avec Europe 2 et Coé partout sur nos lignes SNCF.
0: Toujours pas.
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0: Quasi 10h sur Europe 2, vous êtes dans la voiture, direction le boulot. D'autres profitent encore des vacances plus que quelques jours avant la rentrée. C'est la même chose pour toute l'équipe, Coé sur Europe 2, bah, qui reviennent en direct à partir de lundi. Rendez-vous entre 7h et 11h et 15h30, 18h. On revient avec Coé sur Europe 2, les meilleurs moments et l'actu. A tout de suite.
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1: Télévision, on est remonté loin, on est remonté en quelle année mon petit Corentin?
2: En 1975.
1: Alors 1975, à la télévision, il y avait beaucoup de micro-trottoirs. Les télés découvraient un peu les micro-trottoirs et allaient se balader dans la rue pour faire parfois des micro-trottes étonnants sur un petit peu tout et n'importe quoi. Là, c'est bien précis, tout. Attention, qu'est-ce qu'une femme? Question qui est posée à l'époque, et pourtant il y avait déjà des ligues féministes à l'époque. C'était pour ça qu'il y avait déjà ces questions qui étaient posées. Alors, d'abord, question posée aux femmes.
3: C'est d'abord être obligée de me plier à des exigences. Être femme, c'est ce que je suis. Vous avez toute une liste de questions comme ça?
4: Non.
3: Parce que je trouve pas que ça soit spécialement intelligent comme...
1: En fait, ça
2: m'a permis... pas compris le sens de la question.
1: Alors, pour qu'une femme soit heureuse, d'après cette dame, ça ne dépend pas que d'elle.
5: Le bonheur des femmes dépend des hommes. C'est très très simple.
6: Stouff, qu'est-ce que t'en penses? T'as 10 secondes de parole et après tu te tais. On ne veut plus t'entendre.
7: Moi, je l'ai laissé un ancien temps pour ces dames-là.
1: Je pense qu'il ne faut pas essayer de comprendre. Il y a aussi cette dame très réaliste sur la place des femmes par rapport aux hommes.
8: La femme n'a pas tous les avantages qu'un homme a. Elle a dans son travail, par exemple, souvent une journée chargée, parce que non seulement elle travaille à l'extérieur, mais elle travaille chez elle également, alors que l'homme, lorsqu'il arrive chez lui, en principe, il se met les pieds sous la table.
1: Alors, je ne suis pas d'accord, ce n'est pas toujours le cas.
7: Ah, c'est encore le cas quand même.
6: Ça a bien changé.
7: Oui, mais c'est, les femmes au travail, on n'est toujours pas au niveau des hommes. Excuse-moi, en radio, elles sont où les femmes, par exemple, tu vois?
9: C'est vrai qu'elles sont où les femmes?
7: Excusez-moi, mais vous ne pouvez pas dire le contraire.
1: Je suis d'accord, ce n'est pas ce que je veux dire. Je veux dire qu'aujourd'hui, beaucoup d'hommes se sont mis à la tâche ménagère.
7: Ah oui, bien sûr.
1: Qu'à l'époque, ils foutaient vraiment rien. Ils arrivaient, ils tendaient la main, la madame, elle mettait un verre dedans.
6: Où elle est ma bière?
7: Oui, mais quand elle dit qu'au travail, et qu'après, il y a encore une charge, on rentre, il y a encore les enfants, il y a les
1: enfants,
7: il y a la maison, il y a le ménage.
1: D'accord.
7: C'est resté encore.
6: Tu sers un whisky à ton homme quand tu rentres du travail?
7: Bah non, il boit pas d'alcool.
1: Tu lui sers son banga? Alors, déjà à cette époque, beaucoup de femmes se battaient pour la condition féminine.
10: Il y a des femmes qui prennent la parole, et je pense que même en silence, il y a des femmes qui font avancer la condition féminine, même celles qui ne sont pas connues à l'heure actuelle. Mais je pense qu'on n'est pas arrivé encore à une égalité, non?
1: C'est vrai. Ça va mieux. C'est pas fait. Alors. Et puis, ils ont posé la question aux hommes.
6: Vous
1: allez entendre ce gars. Au début, il part bien. Puis bon.
11: C'est une créature que le, comment dirais-je, le bon Dieu a fait, soi-disant, quoi. Puisqu'il faut croire au bon Dieu. Hein. Et puis, c'est une, comment dirais-je,

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0: il se trouve que j'étais dans le couloir, il était devant moi et je ne voyais plus le mur des dépressifs.
1: Regarde pas ça.
0: Donc
2: je recule. Bip, bip.
0: Et moi, par exemple, j'ai pas de fesses. C'est horrible d'ailleurs. C'est
3: rien.
0: Mais c'est une catastrophe. Et toi, bon, voilà, on arrête là-dessus.
1: Ouais, on va arrêter là. Enfin,
0: continue.
2: C'est parler de mon cul.
4: Salut Koé, c'est Anatole.
0: Salut.
4: C'est qui a décidé qu'on devait aller à l'école?
0: Anatole, c'est Jules Ferry qui l'a rendu obligatoire à l'école.
3: Enfin, c'est Charlemagne qui a eu l'idée.
0: Alors, Charlemagne, il a eu l'idée parce que je pense qu'il avait ses gamins qui le saoulaient. Il a dit bon, allez, je vais inventer un truc, ça va s'appeler l'école. Ouais. Ils allaient dégager pendant 8 heures. Et je pense que derrière, Jules Ferry, comme il y avait des enfants qui allaient un peu au four et au moulin, il a dit non, ça va être obligatoire pour tout le monde.
1: Voilà,
0: j'espère que j'ai répondu.
3: Et c'est pour votre bien. C'est pour votre bien.
0: Et Ama Eva Guénam qui a rien inventé.
3: Qui a rien entendu l'info.
0: Qui est pas allé.
5: Jules Ferry, elle pense que c'est pour aller en Angleterre.
3: Jules Ferry. J'étais
0: malade, j'ai eu la nausée avec le Jules Ferry. Il y avait du retard, j'étais pas bien.
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0: va en faire. Alors, il pose des questions aux gens. Alors, voilà, écoutez bien. Bon, vous avez vite remarqué qu'il n'y a pas la question. Du coup, les questions sortent comme ça. Alors, dans le mauvais sens, écoutez d'abord, voici la première.
1: Ok, j'ai une question à te poser.
2: Vas-y.
1: Il y a combien de l'alphabet dans il y a combien d'alphabet
3: Il y a combien d'alphabet dans le ciel?
0: On va la réécouter parce que je pense que la question était il y a combien de lettres dans l'alphabet.
1: Ok, j'ai une question à te poser.
2: Vas-y.
1: Il y a combien de l'alphabet dans il y a combien d'alphabet?
0: Eh oui.
4: Il y a combien l'alphabet?
0: Et le mec il se démonte pas, c'est-à-dire qu'il regarde les gars dans les yeux et il dit il y a combien l'alphabet? Puis il attend.
5: Il attend?
0: Puis il attend, sans problème.
5: Tu veux répondre quoi?
3: Vas-y, réponds.
0: Attention, deuxième question.
1: Bonjour.
6: Bonjour.
1: Comment allez? Comment vous allez-vous?
6: Moi je vais bien.
0: Eh oui. On a commencé par comment aller. Ouais. Puis après il s'est dit il manque les vous.
3: C'est vrai. Ouais.
0: Donc c'est
4: il en a mis où mec le vous.
0: Alors, c'est-à-dire que c'est ça, il a commencé par comment aller. Ouais. Et ensuite il s'est dit manque un vous.
3: Mais t'as raison.
0: Sauf qu'il en a mis deux d'un coup. C'est-à-dire qu'après
3: t'as tous les mots qui arrivent dans un entonnoir.
0: Il est passé de comment aller à comment vous allez-vous. Ouais. Écoutez.
1: Bonjour.
6: Bonjour.
1: Comment allez?
6: Hein?
1: Comment vous allez-vous?
6: Moi je vais bien.
0: On est passé de pas de vous à trop de vous. Troisième question.
1: Et est-ce que vous aimeriez faire des bateaux? Du bateau sur Paimpol.
2: Comment?
1: Du bateau sur Paimpol, pas de bateau sur l'eau.
0: Oui.
6: Ah, les bateaux sur l'eau, mais ces bateaux, il faut qu'ils soient sur l'eau.
0: Bah oui, oui. Bah oui, parce que comment bah oui, évidemment, le bateau, il faut qu'il soit sur l'eau. Ouais. Ouh, allez, quatrième question.
7: Moi, j'ai une petite question à vous poser. Ah ouais, est-ce que t'es déjà arrivé

0: Oui, allez, quatrième question.
1: Moi, j'ai une petite question à vous poser. Ouais, est-ce que t'es déjà fait arriver qu'il y a peut-être dans la nuit, est-ce que t'es déjà arrivé que les gens vous tapaient dessus la nuit?
2: Ah non, pas moi.
1: Non, jamais.
3: Non.
0: Est-ce que t'es déjà arrivé que des gens vous tapaient dessus la nuit?
3: Non, jamais. Wow. Ah, merde.
4: Mais même si elle était bien prononcée, c'est quoi cette question?
0: C'est vrai, t'as raison. Le plus étonnant, c'est pas la
5: sélection,
0: c'est la question. Ah, écoutez.
1: Moi, j'ai une petite question à vous poser. Ah ouais, est-ce que t'es déjà fait arriver qu'il y a peut-être dans la nuit, est-ce que t'es déjà arrivé que des gens vous tapaient dessus la nuit?
2: Comment? Ah non,
0: pas moi. Ah oui, c'est vrai que
1: jamais.
3: Jamais. Ah merde, fait chier.
0: Allez, bon, enfin.
4: Merci.
0: Enfin, la dernière question.
1: Et j'ai une dernière question. Est-ce que tu préfères. Attends, encore mieux. Est-ce que tu préfères de rester tête nue toute la journée ou de voir pas que nous en shirt léger pour leur show? Ou sinon rester là-bas et jusqu'à temps que tu dises que est-ce que je vais y aller à un moment donné dans le pompier, je réfléchis, tu vois, est-ce que je suis encore assez bien courageux pour aller dans le feu? Alors que tu sais, elle fait beaucoup d'exercices, hein, quand même. T'en en parles. Moi, j'ai déjà fait des trucs pire que ça. Donc, est-ce que t'es vraiment motivé à ce point?
4: Ouais. Wow.
0: Ah, mon gars, ça va être long, là.
3: Mon gars, l'interview, quoi.
0: Et la réponse était oui.
4: Oui.
0: Mais vous imaginez.
4: Que tu veux répondre d'autre?
0: Vous imaginez si Nico, c'était comme ça, la Starac?
6: Bonsoir à tous. Bienvenue au château de Damary Lélis. Est-ce que vous avez envie de savoir l'alphabet dans les élèves et surtout, est-ce que vous êtes allez-vous bien? C'est bientôt dans un instant de la Star Academy de la télé à vous. Que si vous le savez peut-être.
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8: À tous ceux qui n'ont rien fait aujourd'hui, comme si on était au mois d'août.

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0: zoo de San Diego. C'est un papa-loutre qui a volé la vedette. Le papa-loutre, lors d'une animation avec des soignères, une maman-loutre s'est approchée de la vitre pour présenter son petit loutre aux visiteurs.
1: Oh, c'est trop mignon.
0: Et tous les gens qui regardaient de l'autre côté de la vitre ont fait « Oh !» Le papa alors fait son apparition, mais au lieu d'un bébé, lui, il avait un petit caillou lisse et semblait réclamer la même attention que sa compagne.
1: Oh, ouais. On a la photo, avoue que c'est bibouné.
0: Donc les gens, ils ont fait « Oh, c'est tellement bibouné !» Le soigneur a expliqué en souriant que les loutres peuvent s'attacher à des objets qu'elles confectionnent, faisant déclencher les plus grands fous rires de la foule. C'est-à-dire que la maman, elle s'est attachée au bébé,
1: ouais.
0: Le papa au caillou.
1: Ouais, tu vois déjà un peu près le degré.
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0: c'est trop bibouné.
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0: Voilà, et ils vont filmer la conception du prochain. 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
2: 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Bonjour à toutes et à tous, c'est aujourd'hui vendredi, le week-end qui arrive tout doucement, mais sûrement, ça c'est sûr, passez de très belles vacances, bonne reprise pour certains, et puis la musique d'Europe 2, dans quelques instants avec David Guetta, et tout de suite voici Oria avec Soirée Mondaine sur Europe 2 Pop Radio.

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2: Et le bonus Pop Europe 2, voici tout de suite les Red Hot Chili Peppers avec Skate Issue sur Europe 2 Pop Radio en Lorraine.

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0: de la Principauté pour un contre-la-montre. Déjà vainqueur du Tour de France, Tadej Pogacar est le grand favori pour remporter le maillot rouge sur cette Vuelta. Une course à laquelle ne participera pas Julien Alaphilippe. Le double champion du monde pose le casque définitivement et prend sa retraite à 34 ans.
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2: Pour cet après-midi, ça tourne à l'orage, de la pluie et des orages locaux sur tout le Grand Est. Et ce, jusqu'en soirée, température de 20 à 22 degrés. Cette fois-ci, on respire très très bien. Demain, samedi et dimanche, ce sera du beau temps, bien ensoleillé. Quelques nuages, température maximale du week-end, 24 degrés. Passez une très belle après-midi avec nous sur Europe 2, Pop Radio en Lorraine dans quelques instants. Shawn Mendes et Camila Cabello. Et puis tout de suite, voici Alex Warren avec Fever Dream.

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cool, des équipes surmotivées, des défis complètement déjantés. Rendez-vous donc ce dimanche à Toul. Bon après-midi avec nous sur Europe 2 Pop Radio, Tove Lo et Stromae en nouveauté avec des fleurs. Et tout de suite, voici Major Lazer.

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3: Et le bonus pop Europe 2, ce sont les frères Gallagher. Vous les avez bien sûr reconnus. Le groupe Oasis sur Europe 2 Pop Radio avec Wonderwall.

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Bon vendredi après-midi avec Timbaland qui arrive. Il y aura également Benson Boone avec Cry. Et tout de suite sur Europe 2 Pop Radio en Lorraine, voici le nouveau Ugel avec Moving to the Sun.

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2: Le bonus Pop Europe 2, tout de suite, voici les Destiny's Child avec Say My Name.

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1: 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Tout de suite sur Europe 2 Pop Radio, voici Sébastien Tellier et Juliette Armanet.

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2: Vous venez d'arriver, soyez les bienvenus sur Europe 2, Pop Radio en Lorraine. On passe le début d'après-midi ensemble, Éric Jouglet, jusqu'à 15h30. À suivre, Damiano David avec The First Time. Il y aura également Lady Gaga, Just Dance, et puis tout de suite, voici

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2: Et bien, je suis ravie de vous retrouver sur Europe 2 Pop Radio. On est ensemble jusqu'à 20h. C'est Sandra. Et voici Martin Solveig avec Hello sur Europe 2 Pop Radio.

0: Le son de Carly Rae Jepsen à l'instant sur Europe de Pop Radio. Ça, c'est un classique pop comme on les aime. Si vous aimez les classiques pop comme ça, il y a la web radio. Il n'y a que ça dessus. Elle est très chouette. Pour la suite, il y a Justin Timberlake et puis Temper City qui arrivent. 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Bougez pas.
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0: Sexy, hein.
1: Europe 2 Pop Radio, restez avec nous pour la suite. La playlist Pop Europe 2 continue avec Ava Max, Kings and Queens, et puis Angèle aussi avec son titre Dis-le, extrait d'un album qui va sortir avant la fin de l'année. Ça s'appelle Instinct, j'ai hâte. J'adore Angèle. Et on l'écoute maintenant sur Europe 2 Pop Radio.

Plusieurs records mensuels de précipitations ont été battus. Pluie d'annulation aussi ce matin à l'aéroport d'Ajaccio en Corse. Plusieurs vols sont restés cloués au sol. Des impacts de foudre ont aussi provoqué plusieurs départs de feu dans le Var. Le calme est revenu depuis la fin de la matinée. Toutes les vigilances orange ont été levées. Malgré la tempête médiatique et judiciaire qui s'abat sur Patrick Bruel, le chanteur n'a pas l'intention d'annuler sa tournée prévue à l'automne. Si la justice l'autorise à monter sur scène, certains maires sont vent debout. C'est le cas à Chartres, à Brest, à Lyon ou encore à Laval, où la venue de l'artiste dérange. Pour autant, seuls les préfets ont le pouvoir d'annuler un concert.

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0: 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Bougez pas.
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Comme la suite, Ed Sheeran qui arrive avec Shape of You et Bébé Rexha, David Guetta maintenant. Le titre de Bébé Rexha, David Guetta qui s'appelle Sad Girls.

Faux. Et justement, après la chaleur accablante, le sud-est du pays a dû faire face à la tempête. Deux violents orages se sont abattus toute la nuit avec des records de précipitations mensuelles. Il est tombé plus de 100 mm de pluie en moins de 24 heures dans des communes de la Drôme ou des Alpes-Maritimes. Le vent a également balayé la région. Des rafales à plus de 100 km/h ont accompagné ces averses à Castelnaudary dans l'Aude. Jusqu'à 26 000 foyers ont été privés d'électricité dans le Var au plus fort de ces intempéries. Toutes les alertes oranges sont désormais levées. Dans le reste de l'actu cet après-midi, cette alerte, plus de 40 000 préservatifs non conformes ont été vendus en France ces derniers mois. Une trentaine de références sont concernées, vendues aussi bien en ligne qu'en pharmacie.

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0: là là, oh, mais quel classique pop Europe 2. On adore. Avril Lavigne à l'instant, c'était Skate Up Boy sur Europe 2 Pop Radio. Tout pile 18h. Bienvenue. Shakira et Burna Boy qui vont débarquer. Faut absolument que je vous parle de Shakira, ce que vous allez gagner la semaine prochaine sur Europe 2 Pop Radio. Vous bougez pas, ça va vous plaire, c'est sûr. Et puis Teddy Swims arrive aussi. De s'informer sur Europe 2 Pop Radio avec Jérémy Desiderati. Salut Jérémy.
1: Salut Sandra, bonsoir à tous. Le ciel s'est déchaîné ces dernières heures. Il est beaucoup plus calme en ce début de soirée. De quoi nous donner la tendance pour demain. Je vous en dévoile un peu plus dans moins de deux minutes. L'enquête s'accélère d'abord après la mort de Sonia Bellina dans le Gard. Un des deux hommes placés en garde à vue après la découverte du corps de l'influenceuse a été mis en examen pour assassinat. L'autre suspect a été relâché hier. L'homme de 32 ans a reconnu avoir eu une relation la nuit des faits et la veille avec la victime. Précise aujourd'hui le parquet. Il est connu de la justice depuis plus de 15 ans pour violence conjugale et trafic de drogue. Direction la Suède, à présent, où plusieurs personnes ont été blessées dans un lycée. Un individu armé d'une épée s'est introduit dans un établissement, aujourd'hui de la ville de Fagersta, dans le centre

0: prévoit toujours de monter sur scène cet automne. Une perspective qui ne passe pas auprès de plusieurs maires. Chartres, Caen, Tours ou encore Laval font partie des villes où sa venue suscite une levée de boucliers. La décision ne leur appartient pas. Seuls les préfets peuvent annuler un concert. L'artiste de 67 ans est accusé de violences sexuelles par une trentaine de femmes. Autre artiste, autre affaire sulfureuse qui sera cette fois portée à l'écran. Jafar Jackson, neveu du roi de la pop et acteur principal du biopic Michael, affirme que le deuxième volet abordera les critiques et les accusations d'abus sexuels sur mineurs auxquels Michael Jackson a été confronté. Une part d'ombre soigneusement cachée dans le premier film qui ne l'a pas empêché d'attirer du monde en salle. Michael a réalisé plus de 5 millions d'entrées en France. Et puis les artistes sont attendus sur le terrain dès ce soir pour le coup d'envoi de la Ligue 1. Après des semaines de pause, les 18 équipes du championnat de France de foot repartent pour une nouvelle saison. Une rentrée inaugurée au stade Vélodrome ce soir. Marseille accueille Strasbourg à 20h45. 9 rencontres sont au programme jusqu'à dimanche avec notamment Toulouse-Lyon, Lens-Auxerre ou encore Rennes-PSG. Une saison qui marque aussi le retour du Mans après 16 ans d'absence dans l'élite. Et puis après les coups de chaud et surtout les coups de tonnerre ces dernières heures, l'atmosphère s'apaise un peu ce soir. Les nuages et les averses vont s'évacuer peu à peu, même si les conditions vont rester bien fraîches. Le mercure va retomber en dessous des 20 degrés en moyenne dans les prochaines heures. Le pourtour méditerranéen va voir le retour d'un temps beaucoup plus calme et lumineux demain. Du soleil aussi sur l'ensemble du pays pour la journée de demain. Très bon début de soirée avec Sandra, tout de suite sur Orange.
1: Et Shakira aussi qui arrive, ça c'est très bien, avec Burna Boy, Die Die, le stade Shakira, on vous emmène là-bas. Je vous en parle dans quelques petites minutes. Avant ça, voici Teddy Swims sur Europe 2.

0: Die, die.
1: Oh, j'adore.
0: Le son de Shakira sur Europe 2. Imaginez hein, ce titre dans un stade blindé en Espagne, dans le stade Shakira. Puisque oui, Shakira a eu le projet de créer un stade éphémère à son nom pour faire un concert voilà, à Madrid, en Espagne. Et sur Europe 2 Pop Radio, on a très envie de vous faire vivre ce moment exceptionnel qui aura lieu là courant en septembre. C'est dans pas longtemps, donc ça c'est parfait. En plus, évidemment, sur Europe 2, vous me connaissez. Hein, on s'occupe de tout, on s'occupe du transport, on s'occupe de l'hôtel, on s'occupe des places, tout ça pour vous et la personne de votre choix. Donc, faudra bien rester à l'écoute d'Europe 2 dès lundi.
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0: Europe de Pop Radio avec le genre de son là, à l'instant Trinix qu'on retrouve dans Europe de Mix tous les samedis soirs avec Cels au platine et puis Julien Fruité pour vous ambiancer. Europe de Mix à partir de 20h le samedi et puis quand vous voulez en podcast évidemment. Pour la suite, Katy Perry qui arrive, Marine et puis Freya Sky sur Europe 2. Bougez pas.
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0: sur tout le territoire. On enfile les lunettes de soleil juste après les infos. La police, d'abord, a-t-elle retrouvé le coupable dans l'affaire Sonia Bellina? Le parquet de Nîmes a annoncé aujourd'hui que l'un des deux hommes interpellés a été mis en examen pour assassinat. L'autre a été relâché hier sans poursuite. Le suspect de 32 ans, lui, est déjà connu de la justice. Il a été condamné en 2023 pour violence conjugale. Le 12 août dernier, le corps de cette influenceuse de 29 ans avait été retrouvé dans des vignes à Saint-Gilles, à une vingtaine de kilomètres de Nîmes. À l'étranger, c'était la panique aujourd'hui en Suède, dans la ville de Fagersta. Au moins 3 personnes ont été blessées à coups d'épée dans un lycée de cette petite commune de 12 000 habitants. Les victimes ont 12 et 17 ans. Selon les médias locaux, l'assaillant a été touché à la jambe par des tirs de police avant d'être arrêté. Le suspect est un ancien élève de 18 ans souffrant de troubles mentaux et déjà condamné par la justice. L'actu ce soir, c'est aussi ce problème de taille en matière de protection sexuelle. Plus de 40 000 préservatifs non conformes ont été vendus en France ces derniers mois. L'alerte concerne une trentaine de références vendues principalement en ligne. De quoi susciter la crainte de grossesses non désirées ou des infections sexuellement transmissibles. Le ministère de la Santé recommande aux consommateurs concernés de faire un dépistage ou un test de grossesse. Sa tournée des festivals a capoté. Loin d'être feel good en ce moment, Charlotte Cardin a annoncé sur Instagram devoir stopper ses concerts de l'été. Touchée aux cordes vocales, la star canadienne est contrainte de mettre sa voix au repos. Après plusieurs annulations en Europe depuis le début du mois, la chanteuse doit aussi renoncer aux 4 dates prévues en France. Déception donc pour les fans qui l'attendaient sur scène ce soir au VNB Festival en Mayenne ou demain au Cabaret Vert à Charleville-Mézières. Et puis ça plane pour elle. Sophie Adnaud s'apprête à repartir à l'assaut de l'espace. Une semaine après sa première sortie, l'astronaute française renfilera son scaphandre mardi prochain pour une deuxième sortie extravéhiculaire. Objectif terminé, l'installation d'une antenne de communication avec la Terre qu'elle n'avait pas eu le temps d'achever lors de sa première mission malgré plus de 6 heures passées hors de l'ISS. Et puis dans le ciel, toujours, le temps va s'améliorer progressivement ce soir pour lancer votre week-end. L'instabilité de ces dernières heures perd du terrain et le calme revient progressivement. Une tendance qui se confirme demain avec de belles éclaircies quasiment partout. Fraîcheur au réveil dans les campagnes avec 10 degrés à Alençon, 12 à Nancy. L'après-midi restera 12, comptez 21 à Brest, 24 à Tours, 26 du côté de Bayonne. Passez un très bon début de soirée et bon début de week-end sur Europe 2.
1: Merci pour les news. Restez avec nous pour la suite, évidemment, comme promis, du très bon son pour vous accompagner peut-être dans la voiture. Lady Gaga qui arrive, Manon Lisa et puis David Guetta avec Jennifer Lopez sur Europe 2.

écoutez le Nouvel Europe 2 et ici on adore les classiques Pop Europe 2. On a même une web radio dédiée à tous ces sons qu'on adore. Web Radio Classique est là pour la suite du son, un classique qui fait beaucoup de bien. Imani avec Don't Be So Shy sur Europe 2 Pop Radio et juste après on écoutera le son d'Alex Warren. Passez une belle soirée.

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Vous écoutez le Nouvel Europe 2. Pour la suite, c'est Boileau qui vous accompagne toute la soirée. Ça va être super bien avec plein de bons sons. Vianney et Chiran avant ça. Et puis Another. Ça donne envie de sortir. Peut-être que vous allez bouger ce soir. Profitez bien. Another avec Talk to You sur Europe 2.

0: soir.
1: On souhaite une bonne soirée à Sandra et on continue ensemble la playlist Pop Europe 2 pendant 30 minutes non-stop. C'est Nico Boileau, je suis très content de vous retrouver, encore plus quand c'est vendredi parce que là, week-end. Eh ouais, on va se mettre bien les amis avec Toblo Stromae et Des Fleurs, Calvin Harris et puis Tame Impala, on écoute Dracula sur Europe 2. Dans mon...

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C'est vendredi soir, c'est Europe 2. Peut-être que pour ce week-end, vous avez prévu des barbecues avec vos amis. En plus, les températures sont bien redescendues. Il va faire beau à peu près partout en France ce week-end, donc ça va être le moment. Peut-être même le dernier week-end de vos vacances. Téléchargez l'appli Europe 2, comme ça, vous n'avez qu'à profiter du barbecue, des apéros, et nous, on s'occupe de la musique. Mettez ça dans votre poche, lancez le téléchargement. Pendant Bob Sinclair et Bruno Mars, c'est la playlist Pop Europe 2 pendant 30 minutes.

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Europe 2, on fait une bise à tous ceux qui sont en voiture, qui ont une relation à distance avec quelqu'un qui habite peut-être à l'autre bout de la France. Et le vendredi soir, je sais ce que c'est, hein, je l'ai fait pendant des années. On est très très content, on a hâte de retrouver sa moitié, on s'est fait beau, on sent bon. Voici Avicii sur Europe 2. 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
2: Europe 2, imaginez-vous que vous êtes dans les voitures sauteuses, vous savez, aux États-Unis là. Bah oui, parce que j'ai le morceau parfait. Ah. Ah ouais. Là, vous êtes dans le hood, comme on dit. Dr. Dre, Snoop Dogg, Still Dre, c'est un bonus Pop Europe 2. Et c'est parfait pour fêter le week-end. Allez, on y va.

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Avant 21h, Justin Timberlake, et le nouveau Alex Warren, nouvelle pop Europe 2.

Ça, c'était exactement nous pendant la canicule. Heureusement, les températures ont baissé. On est bien, c'est vendredi soir. On fête le début du week-end ensemble avec la playlist Pop Europe 2 pendant 30 minutes non-stop. Ne loupez pas le nouveau Sébastien Tellier avec Juliette Armanet. Il arrive après Free Sky sur Europe 2. 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

Europe 2, attention, astuce pour vous qui aimez la glace. C'est vrai que quand on achète un pot de glace et qu'on mange un petit peu, qu'on le met après au congèle, tu l'oublies et puis deux semaines après, tu réouvres le truc et tu te rends compte qu'il y a des cristaux de glace partout. Alors apparemment, il faut retourner le pot une fois qu'on s'en est servi, donc vous le mettez à l'envers dans le congélo. Autre astuce aussi, vous le finissez, vous passez au suivant. Ça marche également. On va retrouver Angèle et Justice dans la playlist Pop Europe 2 après un breton, mais il a aussi une autre qualité, c'est qu'il chante bien. Voici Charles Doré. Ah.

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0: passé une bonne soirée avec nous sur Europe 2. Alors, il y a 6 mois, je ne savais pas qui c'était Manon Lisa. Et depuis que j'ai découvert sur Europe 2, j'aime beaucoup ce qu'elle fait. Le Petit Pêcheur, c'est un des tubes de cet été 2026 chez nous sur Europe 2. Elle arrive dans la playlist Pop Europe 2 pendant 60 minutes non-stop. Manon Lisa, avant Adèle Castillon.
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0: 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On n'a pas l'impression d'être en Corse, là, sur une terrasse à Ajaccio, quand on entend cette petite guitare. J'adore. Voici César Liberta avant Trio dans la playlist Pop Europe 2.
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Europe 2 dans la catégorie gros tube de l'été 2026 chez nous. Je demande Tovlo et Stromae. Alors moi je l'avais découvert juste avant l'été sur Europe 2 et pendant deux mois là, je me le suis mis matin, midi et soir, j'adore. Voici Des Fleurs sur Europe 2. Évidemment.

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Europe 2, Angèle a teasé un nouveau morceau. Il est disponible sur sa page Instagram. Elle nous a fait écouter que quelques secondes. Et franchement, c'est très sympa. Angèle, la voici. C'est le deuxième extrait de son prochain album qui sortira à la fin de l'année. Angèle, chez elle sur Europe 2.

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1: 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Et tiens, je voulais aussi vous faire découvrir le nouveau UGL ce soir. Il s'appelle Moving to the Sun. Il est exceptionnel. Il est sur Europe 2.

Les cinémas Ridge & Blade, il y en a un autre qui arrive dans moins de 10 minutes. Cette fois-ci, ça sera signé Beyoncé, mais comme elle a fait plein de gros tubes, je vous laisse la surprise. On va la découvrir ensemble. On ouvrira la pochette après Florida et Freya Sky. C'est un nouveau talent Europe 2 qui nous vient d'Angleterre. 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